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5: Bonjour à tous. La reprise des attaques au Moyen-Orient après un mois d'accalmie. Les États-Unis ont mené des frappes sur l'île iranienne de Larak. Téhéran a déjà riposté. L'émotion ce matin à Ivoire en province de Namur. C'est en effet aujourd'hui qu'ont lieu les funérailles du petit Timéo. En hockey, c'est l'Allemagne qui a remporté la Coupe du Monde face à l'Espagne. Dans ce journal, nous ferons le bilan sportif de ce tournoi qui aura donc duré 2 semaines. Bienvenue à tous, c'est une première depuis un mois. Les États-Unis ont lancé des frappes contre l'Iran. Les gardiens de la Révolution avaient promis de riposter. Eh bien, c'est chose faite. Aline Gonsalves, l'Iran a attaqué des bases américaines en Jordanie.
6: Oui, l'armée jordanienne dit avoir abattu cette nuit 8 missiles qui avaient pénétré son espace aérien. Peu de temps après que l'Iran avait effectivement annoncé une attaque contre 2 bases militaires américaines dans le royaume. Et ce matin, Téhéran affirme avoir également frappé une autre base située, elle, aux Émirats Arabes Unis. Des représailles après que les États-Unis ont lancé des frappes hier en visant une île du détroit d'Ormuz, l'île iranienne de Larak. Il y a des morts et des blessés, affirment les autorités iraniennes. Ces nouveaux bombardements américains menacent de remettre en cause plusieurs semaines d'accalmie. Alors que la guerre au Moyen-Orient vient de passer le cap des 6 mois, Donald Trump disait pourtant privilégier désormais la pression économique contre Téhéran. Son secrétaire au Trésor l'avait confirmé, Scott Bessent a rappelé son intention de renforcer les sanctions contre les banques, les entreprises ou les pays qui entretiennent des liens commerciaux avec l'Iran.
5: Scott Bessent qui reçoit justement aujourd'hui les ministres des Finances du G20 aux États-Unis. Le secrétaire américain au Trésor devrait les accueillir avec ce message: rompez vos liens économiques avec l'Iran, sinon vous vous exposez à des sanctions. Et aux États-Unis justement, une quinzaine de personnes sont portées disparues après une importante crue soudaine survenue samedi dans le Grand Canyon en Arizona. Plusieurs passerelles ont été détruites par les eaux. 62 personnes ont été évacuées. Les secours poursuivent leurs recherches, mais de nouveaux orages et de fortes pluies sont attendus. La Tunisie, touchée par une grave pénurie d'eau minérale en bouteille depuis plusieurs semaines, et ce alors que les températures avoisinent les 50 degrés. Cette crise rend donc le quotidien des Tunisiens particulièrement éprouvant. Reportage d'Hélène Bigot à Tunis.
7: 8 heures à peine et plusieurs centaines de personnes patientent déjà devant une grande surface de la banlieue nord de Tunis.
8: C'est la galère, on n'arrive pas à trouver de l'eau minérale, on cherche tous les jours et il n'y a rien, vraiment rien du tout.
7: Pour Saoussen, l'eau minérale est pourtant indispensable dans un pays où l'eau courante n'est pas de bonne qualité.
8: Je cherche dans les grandes surfaces, je cherche les épiceries, c'est comme si on cherche des langues d'or, vous voyez.
7: Cette crise vient s'ajouter à des coupures d'eau courante et d'électricité qui ont touché l'ensemble du pays depuis la mi-juillet. Le président tunisien Kais Saied a communiqué autour d'un complot et dénoncé des actes de sabotage. Des explications qui n'ont pas convaincu Mardi Jemra, expert au sein de l'ONG Alerte.
9: Ce discours-là, les gens n'y croient plus. Hein. Les explications rationnelles, il y en a principalement 4. Pas de financement, pas de stock. À cause de 2 lois qui ont mis des difficultés aux intervenants du secteur. Une baisse de production liée aux coupures d'électricité et au manque de matières premières.
7: Le gouvernement tunisien a promis de réinjecter 9 millions de bouteilles à court terme pour 12,5 millions d'habitants qui, comme Saosen, restent démunis face à la pénurie.
5: Le reportage de notre correspondante à Tunis, Hélène Bigot. C'est ce matin qu'ont lieu les funérailles de Timéo Brigou. L'enfant de 5 ans avait disparu le 27 juin dernier avec son père, Brian Brigou. Les deux corps ont été retrouvés la semaine passée dans un bois de Honhé, en province de Namur. François-Louis, Timéo sera inhumé aujourd'hui au cimetière d'Ivoire.
10: Des funérailles qui permettront à la famille de commencer le deuil 2 mois après la mystérieuse disparition du petit garçon. Mais très vite, les questions vont ressurgir. Dans quelles circonstances est mort Timéo ? Est-ce un accident ? Est-ce un meurtre ? Quel rôle son père a-t-il joué dans le drame ? La semaine dernière, les autopsies des deux corps n'ont pas permis de dégager les causes du décès, mais d'autres analyses médico-légales sont encore en cours. Des tissus, les cheveux par exemple, ont sans doute été prélevés pour une étude toxicologique, afin de retrouver éventuellement les traces d'un empoisonnement. L'étude des insectes ayant colonisé les corps après le décès permettra peut-être de préciser le moment de la mort. Mais dans ce dossier, les policiers ne doivent pas trop compter sur la médecine légale pour élucider l'affaire. C'est le passé et la personnalité de Brian Brigou qui intéressent les enquêteurs. Ses fréquentations. Selon ses proches, Brian Brigou était instable, consommait de la drogue, était endetté. Règlement de compte, suicide. Dans les deux cas, la mort de Timéo est une immense injustice. Il avait 5 ans.
5: Et les funérailles de Brian Brigou se dérouleront demain à Astières. Le travail se poursuit dans les Fagnes après l'incendie qui a démarré à la mi-août. Une quarantaine de pompiers allemands sont venus en renfort ce week-end. Leur mission est désormais terminée. Un drone de la police fédérale belge va assurer la surveillance de la zone. La météo clémente a permis aux moyens aériens également d'intervenir rapidement ce week-end sur les reprises de feu. On va parler enseignement à présent et on parle solutions. On s'intéresse à l'immersion, que ce soit en néerlandais ou en anglais. La filière a permis à certaines écoles primaires menacées de fermeture d'attirer de nouveaux élèves dans le secondaire. On va le voir, la formule séduit, reportage en région namuroise de Grégory Faube.
11: Nous sommes en troisième maternelle à l'Athénée Royal François Bovès de Namur. L'enseignante Miss Amelia, originaire de Pennsylvanie aux États-Unis, met tout en place pour que ses petits élèves s'immergent dans la langue de Shakespeare.
12: On voit la date, on voit la météo et on fait un petit jeu ou une danse.
11: Cet enseignement en anglais est une nouveauté depuis la rentrée, mais l'école namuroise propose de l'immersion en néerlandais depuis le début des années 2000. Isabelle van de Woestijn, la directrice.
13: On l'a ouvert par conviction, mais en sachant aussi que ça allait nous amener un certain nombre d'élèves et ce fut le cas.
11: Cette année, gros changement dans cette école fondamentale. Le néerlandais est progressivement abandonné au profit de l'anglais.
13: On s'est rendu compte que le néerlandais n'intéressait pas et il y avait une forte demande des parents pour faire de l'anglais.
11: À quelques kilomètres de là, à l'établissement des Sœurs Notre-Dame, on continue par contre à miser sur le néerlandais avec conviction. Marie-Astrid Callens, professeure de langue moderne en immersion linguistique.
14: Et on a de plus en plus d'élèves et on voit des élèves qui ont envie de se dépasser aussi la plupart du temps.
11: Une motivation restée intacte chez Louise et Charlie, plus que jamais convaincus après 6 ans d'immersion.
15: Ça peut servir pour nos métiers plus tard.
16: Ça permet aussi d'apprendre plus facilement d'autres langues.
11: Si ces élèves ne sortent généralement pas totalement bilingues, ils auront en tout cas acquis des compétences linguistiques précieuses, sachant qu'aujourd'hui en Wallonie, seulement 1 jeune sur 4 choisit le néerlandais comme première langue moderne.
5: En football, l'Union Saint-Gilloise a remporté le derby bruxellois 3-0 face à Anderlecht. Westerlo et Zulte-Waregem ont partagé 2-2. L'Antwerp a perdu face à Saint-Trond et la Gantois s'est imposée face au club de Bruges. Au classement, Charleroi est seul en tête. En hockey, la Coupe du Monde s'est terminée hier à Wavre avec la victoire de l'Allemagne qui reconduit son titre chez les hommes. Samedi, l'Argentine avait gagné chez les dames. Christophe Reculé, on ne s'attendait pas forcément à ces résultats-là.
17: Bien malin qui aurait pu prédire les deux vainqueurs de cette Coupe du Monde. Chez les dames, les grandes favorites néerlandaises qui n'avaient plus perdu un tournoi depuis 10 ans ont été battues en finale par l'Argentine. Un podium complété par les Red Panthers, bien sûr, qui peuvent être fiers de cette 3e place et d'avoir, durant ce tournoi, proposé un très bon hockey, mettant d'ailleurs en difficulté les deux finalistes. Elles ne sont vraiment plus loin de ce top mondial. Côté garçon, là aussi, surprise. Certes, l'Allemagne a reconduit son titre, mais elle n'était pas spécialement pointée comme favorite. Pas plus que l'Espagne, qui l'accompagnait en finale. De quoi mettre un peu de baume au cœur aux Red Lions qui ont été éliminés à la course aux médailles par ces deux équipes et qui ont terminé à une cruelle 7e place de leur mondial. Mais chez les garçons, on le savait à l'avance, la différence est minime entre les meilleures équipes du monde.
5: En cyclisme, victoire de l'Espagnol Enric Mas lors de la 9e étape du Tour d'Espagne. Au classement général, il a 1 minute et 18 secondes d'avance sur Primoz Roglic. Aujourd'hui, c'est jour de repos sur la Vuelta. Et puis en tennis, élimination dès son entrée en lice à l'US Open de Novak Djokovic. L'ancien l'ancien numéro 1 mondial a été battu par l'Argentin Mariano Navone. Côté dame, Anne Van de Winkel a été éliminée au premier tour par la Tchèque Karolina Pliskova. Voilà qui marque la fin de ces infos. Que vous soyez, merci de nous écouter.
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7: Mélanie Pousseur, bonjour à toutes et tous. Ce matin, les premières averses touchent la Flandre occidentale, plutôt le nord-ouest du pays donc. Et petit à petit, elles vont s'avancer vers l'est. Ça va prendre du temps. En attendant, les éclaircies vont donc persister sur le centre et l'est, avec un vent sensible aujourd'hui de secteur sud-ouest et des rafales de 60 km par heure tout au long de la journée. Cet après-midi, les averses parfois orageuses concerneront donc toutes les régions. Le vent ne faiblira pas. Il y aura de 17 à 21 degrés pour les maxima. Ce soir, encore quelques averses qui pourrait se produire ça et là, notamment sur le nord. Le vent restera bien présent et puis il va faiblir durant la nuit, un temps plus sec aussi, et des minima entre 12 et 16 degrés.
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4: 7h09 sur Musique 3, bienvenue dans la grande matinée. On est ravis de vous retrouver pour un bon café chaud et pour commencer cette nouvelle semaine. Dans la grande matinée, au menu à 7h30, François Caudron nous emmènera à Liège pour sa chronique en concert avec l'ouverture du festival Les Nuits de Septembre. Mais on va commencer non pas à Liège, mais en Égypte cette grande matinée. Merci Camille Saint-Saëns pour cela et son cinquième concerto. Aldo Ciccolini étant soliste. Soyez les bienvenus.

Le cinquième concerto dit l'Égyptien de Camille Saint-Saëns. Nous écoutions Aldo Ciccolini en soliste et l'Orchestre de Paris dans le brillant final Molto Allegro, un concerto composé à Louxor, d'où son surnom l'Égyptien. Écoutons à présent un mouvement plus paisible, le troisième Andante con moto de la sérénade pour vent, violoncelle et contrebasse d'Antonín Dvorak avec les musiciens de l'Orchestre de Vienne, s'il vous plaît.

Les musiciens de l'Orchestre Philharmonique de Vienne jouaient le troisième mouvement, Andante con moto, de cette sérénade assez peu connue d'Antonín Dvořák. Elle est pour deux hautbois, deux clarinettes, deux bassons, contrebassons, trois corps, violoncelle et contrebasse. 7h24 sur Musique 3, avant de retrouver François Caudron pour sa chronique, je vous pose une petite question. Quel résultat obtient-on lorsqu'un grand compositeur français du 20e rend hommage à un grand compositeur français des 17 et 18e siècles, à savoir Debussy à Rameau? Eh bien, ça donne ceci.

0: Et c'était Jean-Eflamme Babouzé au piano qui rendait hommage à Rameau grâce à la musique de Claude Debussy. C'est issu des images, le premier livre d'ailleurs, des images de Claude Debussy. Il est 7h30, François Caudron est là.
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0: Et bonjour François.
2: Et bonjour Clément, j'arrive sur la pointe des pieds.
0: Dans la musique de Claude Debussy.
2: Dans la musique de Claude Debussy.
0: Un festival profite de la douceur des derniers jours de l'été. La 69e édition des Nuits de Septembre s'ouvre ce vendredi 4 septembre donc à Liège.
2: Oui, et les Nuits de Septembre, on peut le rappeler, c'est l'antenne liégeoise des festivals de Wallonie. Et à Liège, eh bien, c'est le monde de la musique ancienne qui est à l'honneur. Le festival s'ouvre ce vendredi 4 septembre à l'église Saint-Jacques. Et il se poursuit jusqu'au 11 octobre. La programmation est placée sous le thème des voyages. Voyage, c'est la thématique qui est abordée par l'ensemble des festivals de Wallonie cette saison. Le programme compte 11 concerts et ce sont 11 destinations. La programmation voyage de la Scandinavie baroque à l'Amérique du Sud au temps de la Renaissance, en passant par la ville de Naples au Moyen-Âge.
0: La mezzo-soprano Lucille Richardot ouvre le festival ce vendredi en compagnie de Sébastien Dossé et de l'ensemble Correspondance. Le concert, François, se place sous le soleil du Nord.
2: Sous le soleil du Nord, au cœur de la Scandinavie baroque. Destination étonnante, le programme explore un moment précis de l'histoire. Nous sommes au XVIIe siècle à Stockholm et à cette époque, eh bien, la cour de Suède est une véritable plaque tournante pour le monde de la culture. Les compositeurs baltes, allemands, italiens se croisent et échangent sous l'invitation du maître de chapelle Gustave Duben. Et de cette époque, eh bien, il subsiste de nombreux documents, de nombreuses partitions qui sont conservées à la bibliothèque d'Uppsala en Suède. Sébastien Dossé s'est plongé dans ces documents. Il s'était déjà ouvert au répertoire baroque allemand. Avec ce nouveau projet, il poursuit son exploration bien au nord. La musique est interprétée par Lucille Richardot. Elle est empreinte d'une douce mélancolie. Nous avons joint la mezzo-soprano Lucille Richardot.
3: Il a germé dans cet esprit malade et fantasque de Sébastien Dossé d'aller pousser un peu plus au nord la prospection et voilà de mettre un peu plus son nez dans cette collection d'Uben qui est conservée à la bibliothèque universitaire d'Uppsala, très très fameuse pour sa partothèque géante.

0: Au fond, moi je trouve que c'est une musique très lumineuse, il y a quelque chose de l'ordre de la méditation et à la fin d'une certaine transe, parce que pour pas mal de musiques qui sont accouplées finalement, ça relève de la boucle et de l'insistance sur tous ces motifs, refrain, couplet, on en remet une couche et on se complaît dans une espèce de contemplation de la douleur sans que ce soit forcément triste.
1: Il y a un vertige lorsqu'on ouvre une partition comme celle-là, lorsqu'on découvre des notes, des indications qui ont plusieurs siècles.
0: Ben oui, on a toujours une petite pensée coupable, on essaie de détecter des fautes. On dit, est-ce que ces gens sont humains? Est-ce qu'ils ont laissé échapper une bourde, une erreur de clé? Et puis ben, il y a toujours la tentation de toucher avec ses doigts. Bon, c'est pas toujours recommandé, mais pour se dire, tiens, je pose mes doigts là où le compositeur ou le copiste a posé ses doigts aussi. Et on se dit qu'on est à quelques millimètres de toucher quelque chose qui nous ramène 4 siècles en arrière. Il y a quelque chose de très émouvant dans cette espèce de voyage dans le temps.
1: Lucile Richardot sera accompagnée par Sébastien Dossé et par son ensemble Correspondance. Le concert sera donné ce vendredi à 20h à l'église Saint-Jacques à Liège. Concert donné dans le cadre des Nuits de Septembre.
2: C'est très important de le dire. Ce concert d'ouverture sera diffusé en direct sur Musique 3. Le festival des Nuits de Septembre se déroule donc du 4 septembre au 11 octobre à Liège.
1: Et on poursuit en musique avec une œuvre qui est au programme du concert. Voici une déploration imaginée à la fin du XVIIe siècle par le compositeur allemand Franz Tünder. Cette déploration est interprétée en suédois ancien.

0: Ah Seigneur, laisse tes saints anges, j'essaie de le dire en suédois, donc puisque c'est
1: je
0: la langue de cette... Alors j'y vais, hein, j'essaye. Ak ere lat dina Helga Englar. Voilà, une déploration du compositeur allemand Franz Tünder sur un texte en suédois ancien, on le disait. L'œuvre est interprétée par la mezzo-soprano Lucille Richardot et par Sébastien Dossé à la tête de l'ensemble Correspondance.
1: Et c'est une œuvre que l'on retrouve au programme du concert de ce vendredi. Le concert sera donné à 20h à l'église Saint-Jacques à Liège dans le cadre des Nuits de Septembre, mais aussi en direct sur notre chaîne sur Musique 3.
0: Merci beaucoup François, on vous retrouve à 8h30 je crois.
1: Ben oui, je serai là, j'espère en tout cas.
0: Parfait. Moi d'ici là je vais un peu étudier mon suédois. À tout à l'heure.

Et c'était Laura Scrid au piano dans cette pièce Novembre, issue des 12 pièces de caractère de Fanny Mendelssohn. Des petites pièces composées en 1841 pour son mari, avec ses humeurs naturelles, ses événements saisonniers, ses souvenirs des moments forts de l'année liturgique et surtout les souvenirs d'un voyage en Italie. Ce cycle de piano est une sorte de réflexion musicale du temps passé ensemble.

Thibaut Garcia à la guitare et Edgar Moreau au violoncelle, les deux musiciens français jouaient Jota, issu des 7 chansons populaires espagnoles de Manuel de Falla. Et puisqu'on est en Espagne à 7h48, on va retrouver un quatuor qu'on affectionne tout particulièrement dans la grande matinée, le Cuarteto Casals, pour la musique de Joseph Haydn.

0: Le formidable Quartetto Casals dans la grande matinée. Nous les écoutions dans le tout premier mouvement du quatrième quatuor de l'opus 33 de Joseph Haydn. Ces quatuors de l'opus 33 sont un peu moins connus que d'autres et pourtant ils sont un élément très important de l'histoire du quatuor puisqu'ils ont inspiré les célèbres quatuors dédiés à Haydn de Mozart. 7h54 sur Musique 3, c'est la chronique d'Amit Faljaoui. Il nous explique ce matin que les patrons applaudissent l'interdiction du smartphone à l'école pour protéger l'attention des enfants, mais que font-ils de celle de leur cadre happée toute la journée par les notifications et les interruptions? Il nous explique combien cette contradiction coûte de l'argent aux entreprises.
1: C'est la rentrée, partout c'est à peu près la même conversation, l'usage du téléphone à l'école, les temps d'écran le soir et surtout les heures passées sur TikTok. On surveille donc en cette rentrée l'attention des enfants comme le lait sur le feu. Alors aujourd'hui, je vous propose de retourner la caméra et de la braquer cette fois-ci sur les adultes, c'est-à-dire sur vous, sur moi, sur nous, sur notre bureau, avec à la clé un seul chiffre. 47 secondes, c'est le temps que nous restons concentrés sur un écran avant d'aller voir ailleurs. Alors, il vient pas de moi ce chiffre, mais de Gloria Mark, une professeure à l'Université de Californie. Ça fait plus de 20 ans qu'elle chronomètre notre attention devant les écrans. En 2004, elle mesurait 2 minutes 30, en 2012, 75 secondes, et aujourd'hui 47. Alors, d'autres chercheurs trouvent 44 ou 45 secondes, mais qu'importe, en 20 ans, notre attention a été donc divisée par 3. Et voici une autre mesure importante qui devrait alerter tout dirigeant d'entreprise. Après une interruption, il faut 20 à 25 minutes pour revenir à ce qu'on faisait. Alors pas pour ouvrir le fichier, ça dure 2 secondes, mais pour retrouver le fil conducteur et reconstruire mentalement tout ce qu'on avait empilé dans sa tête. Alors faisons le calcul. Un cadre interrompu toutes les 20 minutes n'est jamais à plein régime. Il passe sa journée à récupérer de l'interruption précédente. Bref, c'est comme une sorte de moteur qui redémarre sans arrêt et ne monte jamais en quatrième. Et voilà pourquoi le débat de la rentrée me paraît un petit peu hypocrite. Des dirigeants d'entreprise ont applaudi l'interdiction du téléphone dans l'école de leur fille ou de leur garçon, mais les mêmes ont installé dans leur entreprise une redoutable machine à interrompre, messagerie ouverte toute la journée, notifications actives, réunions qui découpent l'agenda en confettis et surtout, réponses immédiates devenues une sorte de preuve de sérieux. Et c'est vrai, on s'indigne de la dopamine des adolescents, mais on parle rarement de celle du comité de direction, par exemple, qui consulte ses messages pendant qu'un collègue présente un dossier à 400 000 euros, par exemple. Et c'est vrai aussi, le psychologue américain Jonathan Haidt le dit dans une interview, le véritable dégât des écrans, ce n'est pas seulement la santé mentale des jeunes, c'est l'attention de tout le monde qui diminue, la nôtre comprise, la nôtre en tant qu'adulte, je précise. Et donc, nous avons donc changé de sujet, ce n'est plus seulement une affaire de parentalité, c'est aussi une affaire de management. Et donc, chers dirigeants d'entreprise, votre entreprise ne paye pas ses cadres pour répondre à un message en 30 secondes, elle les paye pourquoi ? Elle les paye pour réfléchir, pour décider, pour inventer. Or, un cerveau interrompu toutes les 20 minutes ne réfléchit plus vraiment, il réagit, c'est du Pavlov. Alors, chers dirigeants d'entreprise, avant d'acheter un logiciel de productivité ou de reprocher à vos équipes leur manque de concentration, regardez le système que vous leur imposez. Coupez les notifications, protégez des plages sans interruption et surtout réduisez les réunions inutiles et cessons de confondre réponse immédiate et professionnalisme. Et donc, en conclusion pour cette rentrée, nous avons interdit le téléphone à l'école pour protéger l'attention de nos enfants, c'est très très bien, mais ayons le même courage dans notre entreprise et donc avant de demander à vos salariés d'être plus productifs, commencez par cesser de les empêcher de travailler.
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0: 8h, on s'informe avec Florence Urner.
3: Bonjour à tous, la tension monte entre la Russie et l'Ukraine. Moscou a frappé Kiev en plein jour alors que c'était la rentrée scolaire. Chez nous, un enseignant sur trois quitte le métier dans les 5 premières années de sa carrière pour tenter d'inverser la tendance. Des parrainages sont organisés. Et puis, nouvelle défaite d'Anderlecht en football. Les Mauves ont perdu leur derby face à l'Union Saint-Gilloise. Bienvenue à tous. Des frappes sur Kiev, donc en plein jour. Ce n'est arrivé que quelques fois depuis le début de l'invasion russe en Ukraine. Alors que les élèves ukrainiens s'apprêtent à retrouver le chemin de l'école, la tension est montée d'un cran. Moscou s'en prend directement à des commerces de consommation courante. Reportage à Kiev de notre correspondante Maureen Mercier.
4: À Kiev, les sirènes se succèdent. Désormais, la Russie attaque en pleine journée, alors que les habitants déambulent partout dans les rues. À tout moment, il faut courir, se mettre à l'abri.
5: On essayait d'aller voir une expo juste de l'autre côté de la rue et puis tout à coup, on a entendu l'alerte.
4: Oleg et sa famille viennent de se réfugier à la hâte dans ce café du centre-ville. Cet Ukrainien vit aux États-Unis depuis 10 ans. Il est venu rendre visite à ses proches.
5: La situation est de plus en plus dure. Je le vois sur les visages, malheureusement. Cela affecte tout le monde. La Russie agit vraiment en terroriste.
4: Supermarché, dépôt de livres, de chocolat, site d'embouteillage d'eau minérale. La nouvelle stratégie russe semble vouloir faire une priorité des cibles civiles.
3: Et la Russie menace de nouvelles frappes massives à venir sur les infrastructures ukrainiennes. Au Moyen-Orient, la reprise des attaques après un mois d'accalmie. Les États-Unis ont mené hier soir des frappes sur l'île iranienne de Larak. Selon un représentant américain, l'Iran se préparait à lancer des roquettes équipées de mines navales dans le détroit d'Ormuz, situé à proximité de cette île. L'Iran a riposté contre des cibles américaines en Jordanie et aux Émirats arabes unis. Et puis ce nouveau bilan qui vient de tomber au Népal après la crue dévastatrice à la frontière avec la Chine. Il est désormais de 903 morts et plus de 4200 disparus. Deuxième semaine de classe déjà en Fédération Wallonie-Bruxelles pour les élèves et leurs enseignants. Mais pour combien de temps concernant les profs? Un enseignant sur trois quitte le métier dans ses 5 premières années de carrière. Car la réalité de terrain est difficile, il faut cumuler les établissements pour avoir des heures suffisantes, gérer des classes surchargées et dompter la paperasse administrative. Alors comment faire pour garder ces jeunes profs? On parle solutions. Et une piste pour garder les profs à l'école, c'est le parrainage des nouveaux enseignants. Un exemple dans une école des Bonvillers dans le Hainaut où s'est rendu Perrine Hubinon.
6: Bonjour à tous.
7: C'est une rencontre qu'il a bien préparée cet été. Victor Dôme vient tout juste d'intégrer cette école en tant que prof de musique.
6: Le violon. Et dans les vents, on a quoi?
7: Premier cours, premier repère et forcément quelques doutes.
6: Salut Laura, ça va, je te dérange pas?
7: Plusieurs fois par semaine, Victor peut compter sur Laura, une collègue plus expérimentée. Car dans cette école, on propose un parrainage à tous les jeunes professeurs.
6: Ça peut être pour l'accompagnement administratif qui n'est pas facile. Ça peut mettre un peu dans un état de panique parce qu'on a des deadlines à respecter avec l'encodage des évaluations.
7: En Fédération Wallonie-Bruxelles, ce parrainage s'organise sur base volontaire. Mais depuis cette rentrée, il bénéficie d'un cadre légal. Concrètement, le jeune enseignant a 2 heures de cours en moins chaque semaine pour être accompagné dans ses débuts.
8: Ce genre de démarche, ça a un impact clairement significatif parce qu'on a des retours hyper positifs des enseignants.
7: Pour Laura Salien, référente pour les enseignants débutants, c'est un vrai plus, surtout face au stress qui touche 7 enseignants du secondaire inférieur sur 10.
8: Avec une présence constante, une bonne communication, on peut déjà éviter pas mal de problèmes.
7: Les professeurs et syndicats rencontrés sont unanimes. Il faut expliquer, communiquer, pour donner la confiance et l'envie de rester.
6: Très bien.
3: Et il y a urgence, car certains métiers de l'enseignement, comme celui d'instituteur primaire, sont en pénurie partout sur le territoire de la Fédération Wallonie-Bruxelles. En bref, c'est ce matin que se déroulent les funérailles du petit Timéo. L'enfant de 5 ans avait disparu au début de l'été avec son père, Brian Brigou. Les deux cœurs ont été retrouvés la semaine passée dans un bois de Honhé en province de Namur. L'autopsie des corps n'a pas permis de déterminer les causes de leur mort. Toutes les pistes sont encore explorées par les enquêteurs. En tennis, grosse déception à l'US Open, le dernier grand chelem de la saison. La Belge Anne van de Winkel a été éliminée dès le premier tour. Elle a pourtant mené et a même hérité d'une balle de match. De son côté, Raphaël Collignon a aussi entamé son premier match. C'était un set partout quand la pluie est venue interrompre la rencontre. Rencontre qui doit se poursuivre ce soir. Et puis on retient aussi l'élimination d'entrée de jeu pour Novak Djokovic. Une première en 20 ans dans un grand chelem pour l'ancien numéro 1 mondial. En football, c'est l'Union Saint-Gilloise qui a gagné le derby bruxellois du championnat face à Anderlecht 3-0. Les Anderlechtois n'ont que 3 points sur 9 à leur compteur. Et maintenant qu'il n'y a plus de play-off, un mauvais départ est plus gênant qu'avant. On écoute Marco Cana, le milieu de terrain du Sporting.
9: Maintenant, le marathon, il devient de plus en plus intensif, on va dire. C'est plus comme avant, on pouvait essayer de se qualifier juste pour les petits premiers. Un nouveau championnat qui commence. Là, maintenant, chaque match est crucial. On savait pour la Louvière, on savait pour Wassen Beveren et on savait aujourd'hui. C'est juste que maintenant, je pense que si on fait bien les bases, on met de l'intensité, on gagne le duel, le reste va venir. On a assez de qualité dans notre équipe pour faire mal à peu importe quelle équipe.
3: Interview de Manuel Jousse. Et dans les autres résultats hier, la défaite du club de Bruges à la Gantoise. Victoire de Saint-Ouen à l'Antwerp. Partage entre Westerlo et Zulte Arughem. Au classement, c'est Charleroi qui est en tête. Enfin, en cyclisme, l'Espagnol Enric Mas, leader du Tour d'Espagne, après l'abandon de Tadej Pogacar samedi, a remporté la 9e étape, hier très difficile en haute montagne. Son avance au classement général est maintenant d'une minute 18 secondes sur Primoz Roglic. Aujourd'hui, eh bien, c'est jour de repos sur la Vuelta. Voilà qui marque la fin de ces infos que vous soyez. Merci de nous écouter.
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0: Merci beaucoup Florence, on vous retrouve à 9h.
11: Mélanie Pousseur, bonjour à toutes et tous. Nous passerons ce dernier jour du mois d'août sous les parapluies. En tout cas, il faut vraiment le prendre avec vous si vous partez à l'instant de la maison direction le travail. Car oui, il faudra composer avec une perturbation qui va traverser notre pays d'ouest en est. Elle va prendre son temps. Ces averses parfois orageuses concerneront l'ensemble du pays cet après-midi. Le vent, bien présent aujourd'hui, secteur sud-ouest, des rafales de 60 km par heure. Et puis les températures entre 17 et 21 degrés. On aura 17 degrés sur les hauteurs, 21 degrés à Bruxelles, Ostende, Namur ou encore Tournai. Ce soir, encore quelques averses, le vent qui restera bien présent et qui va faiblir durant la nuit. On retrouvera aussi un temps plus sec et des minima entre 12 et 16 degrés. Pour demain, le mardi 1er septembre, une belle matinée en perspective, entre éclaircies, passages nuageux, quelques gouttes sur l'est et puis l'après-midi, un temps souvent lumineux, 18 à 21 degrés pour les maxima.
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0: Et oui, jusqu'à 13h. Pour l'heure, il est 8h09 précise. La grande matinée se poursuit, toujours avec Bertrand von Werenberg en régie pour vous. Merci d'être avec nous sur Musique 3. La journée se poursuit, je le disais donc, à 8h30. Nous parlerons comédie musicale avec François Caudron qui sera de retour. Mais tout de suite, voici l'un des chefs-d'œuvre de Ludwig van Beethoven, le 5e quatuor à cordes, qui est donc dans l'opus 18, qui est l'opus qui ouvre la longue liste des quatuors que Beethoven composera tout au long de sa vie. On écoute le final de ce 5e quatuor avec le quatuor Hagen.

C'était le quatuor Hagen dans la grande matinée, dans l'allegro final du cinquième quatuor de Ludwig van Beethoven. On poursuit cette grande matinée à 8h16 avec tout autre chose, la musique de Jean-Sébastien Bach et le joyeux quatrième concerto brandebourgeois, voulais-je dire. On va écouter le presto brillant et juste avant, le magnifique Andante.

Et voilà pour ces deux mouvements andante et presto du quatrième concerto brandebourgeois de Jean-Sébastien Bach. C'était la musica antiqua de Cologne. On continue avec une œuvre de 1932 qui va nous mettre en joie, je crois. C'est une œuvre d'Eric Coates, le compositeur anglais. On écoute Dancing Nights, valse de concert pour l'orchestre.

0: Dancing Nights, valse de concert pour orchestre d'Eric Coates. C'était le BBC Philharmonic de Manchester, dirigé par John Wilson. 8h30, on retrouve François Caudron. Et voilà quelques notes pour vous accueillir.
1: Me voici,
0: mais
1: Clément.
0: Pas.
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0: Eh oui, quelques notes en plus.
1: Eh bien, pourquoi pas.
0: Tout est là. On prend la direction française du château du Carvelt à Molenbeek. Une nouvelle comédie musicale est à l'affiche du festival Bruxellon. Et c'est un spectacle plutôt intime, son titre « John et Jane ».
1: Oui, et ici, le monde de la comédie musicale se déploie dans un petit mouchoir de poche. « John et Jane », c'est une comédie musicale. Elle a été imaginée à l'origine pour deux interprètes et trois musiciens. On oublie donc les imposantes productions et les distributions kilométriques avec orchestre, danseurs et figurants. Sur le plateau, ils ne sont que deux. Et ensemble, ils tirent les fils d'une imposante fresque familiale. John et Jane, c'est l'histoire d'un frère et d'une sœur liés par une enfance difficile. Ils grandissent auprès d'un père violent. Ils vont tenter de se protéger l'un l'autre. Seulement, les années passent et leur chemin va se séparer. La grande sœur, qui depuis longtemps avait quitté la maison familiale, ne peut empêcher le drame qui s'annonce et qui va emporter son jeune frère. Elle va devenir maman et va devoir apprendre à vivre avec ses fantômes. John et Jane, c'est un récit de vie, un récit qui traverse près de 50 ans d'histoire et qui va aborder la force du lien familial.
0: Et François, vous avez assisté à l'une des avant-premières. Le spectacle est donné dans la grange du château du Carvelt.
1: Oui, et sur scène, ils sont deux, Marion Prête et Loaï Rahman, et ils traversent ensemble près d'un demi-siècle d'histoire. La pièce file les années 50, les 60s, la guerre du Vietnam, les années 80. Les interprètes évoluent avec leurs personnages sans jamais quitter le salon familial. Il joue face à une imposante bibliothèque qui se transforme, évolue et révèle au fil du récit les éléments clés du spectacle. Guillaume Nozac a mis en scène le spectacle John et Jane.
3: Ce que je trouve passionnant, c'est qu'on a une tranche de vie, 45 ans d'histoire, et on suit la trajectoire de ces deux personnages, un frère et une sœur qui vivent dans un foyer dysfonctionnel, toxique, où le père est violent et alcoolique, et qui décident très tôt de faire un serment, celui de rester ensemble et de se protéger l'un l'autre. Et puis ils vont grandir, et puis ce serment va être mis à l'épreuve de leur envie de suivre chacun leur trajectoire, jusqu'à ce que tout ça nous conduise au drame. Comment on peut se construire dans un foyer, dans une maison, dans une chambre, avec un frère, une sœur, des parents, et puis un jour, on franchit la porte, le seuil, pour aller vivre sa vie. Et on sait que cet amour fou, que toute cette vie qui se résumait à ce foyer, elle va connaître une nouvelle trajectoire et on va s'aimer autrement.
1: Un spectacle pour deux interprètes, pour trois musiciens. On est aussi dans une distribution très intime. C'est une difficulté en tant que metteur en scène. C'est un défi.
3: C'est un beau défi. C'est d'abord un défi pour les comédiens parce qu'ils interprètent deux ou trois personnages, si on compte le fils de Jane, sur 40 ans d'histoire, donc à des âges tout petits, à 3-4 ans, jusqu'à ce qu'on quitte la mère à 45 ans. Donc il y a un défi d'interprétation incroyable. Et pour le metteur en scène, c'est un bonheur en direction de comédien d'arriver à trouver cette sensibilité entre le tout petit garçon, le militaire, et puis la femme adulte, assurée, maman. Puis il y a un deuxième défi. Toutes les scènes, on change d'époque, de lieu. Et donc, il fallait construire un environnement visuel qui ne soit pas figuratif, parce qu'on ne peut pas figurer tous ces lieux et toutes ces époques. Et c'est d'essayer de trouver, par cet amoncellement de boîtes un peu modulables qui tournent en permanence, d'accompagner

0: Donc ça, c'est un équilibre permanent entre chanter pour faire du beau son et puis faire craquer son chant pour apporter l'émotion au public.
1: Et Marion Prête et Loaï Rahman sont accompagnés donc par un trio piano, violoncelle et percussion, un trio emmené par Arnaud Thibert. Ça joue, ça chante, à Bruxelles, la comédie musicale se déploie tout en finesse, tout en dentelle.
2: Le spectacle John et Jen est présenté jusqu'au 22 septembre dans la grange du château du Carveld dans le cadre du festival Bruxelles.
1: Et on reste dans la même dynamique. Deux sœurs réunies autour d'une douce mélodie de Gabriel Fauré. L'œuvre a pour titre « Après un rêve » et elle est interprétée à la harpe et au violoncelle par Sophie et par Marie Alinque.

0: Après un rêve, une mélodie de Gabriel Fauré interprétée au violoncelle et à la harpe par Marie et Sophie Alinck.
1: On peut le rappeler, une comédie musicale explore en musique la force des liens familiaux, les notions d'appartenance, de transmission, de protection. Le spectacle a pour titre John et Jane. Il est présenté jusqu'au 22 septembre dans la grange du château du Carveld et dans le cadre du festival Bruxellon.
0: Merci beaucoup François, vos chroniques sont à retrouver sur RDVF Ovio, je le rappelle. Et puis nous on se retrouve jeudi à ce même micro.
1: Oui, et puis demain si vous le voulez. Si
0: ah oui, c'est vrai, voyez, je me trompe.
1: On ira faire un petit tour à la cathédrale de Bruxelles.
0: Ah, ça me paraît bien.
1: Oui, au son de l'orgue.
0: Parfait, à demain alors François, merci.

0: Song Jin-cho au piano dans cette majestueuse première ballade pour le piano de Frédéric Chopin. 8h48 sur Musique 3 et on continue la grande matinée avec vous, Alphonsa. Bonjour.
1: Bonjour Clément.
0: Et c'est l'heure du qui est-ce. On fait deviner à nos auditeurs qui se cache derrière la voix de la personne interviewée avec un petit extrait musical pour avoir le temps de jouer au 0478 50 12 85 via WhatsApp. Voilà, c'est mon petit devoir. J'espère que je ne me suis pas trompé avec tous ces chiffres.
1: C'est parfait déjà.
0: Et ce soir, et ce matin, pardon, on recherche le nom d'une écrivaine. On peut déjà dire qu'elle n'a pas de nouveau roman pour la rentrée littéraire, mais elle est très présente dans l'actualité, Alphonsa, récente, on peut le dire. Pour quelle raison? Peut-être dites-le-nous.
1: Parce qu'elle a quitté son éditeur Grasset à grand fracas, comme plein d'autres auteurs. On parle d'elle aujourd'hui parce que cette semaine-ci, on va énormément évoquer la rentrée littéraire, partout dans les médias. Et donc, toute cette semaine de qui est sera consacrée à des auteurs et des autrices. Son plus grand succès, c'est la trilogie romanesque Vernon Subutex.
0: On écoute.
2: C'est énervant, mais en même temps, c'est un privilège aussi d'être critiqué. Ça veut dire quand même qu'on s'intéresse à ce que je fais, donc j'essaie de le prendre bien. De toute façon, il n'y a pas le choix, quoi. Faut le prendre bien. Mais je trouve, chez les journalistes parisiens spécifiquement, il y a une grande bêtise. Peut-être parce qu'ils travaillent trop, peut-être parce qu'ils travaillent dans de mauvaises conditions, peut-être parce qu'ils ne sont pas heureux de la façon... Donc, ils se coupent vachement de leur sensibilité au bout d'un moment, en fait. Et du coup, c'est difficile de se couper de sa sensibilité et d'apprécier des bouquins, quoi. Donc, ils développent une vraie bêtise, quoi. Mondaine. Mais bon, ça regarde qu'eux, en fait. Au bout d'un moment, on se rend compte que c'est vrai que ça... Dès qu'on sort de Paris, ça change, quoi.

0: Et c'était Murray Paraya au piano dans la musique de Jean-Sébastien Bach pour essayer de vous faire découvrir qui était la personne interviewée. Est-ce que Alfonso a des réponses positives?
1: Mais oui, nos auditeurs auditrices sont grands amateurs de musique et aussi de littérature, visiblement. Je félicite pêle-mêle Sarah, Dominique, Jacqueline ou Laurence qui ont reconnu, tiens que des dames, qui ont reconnu Virginie Despentes. Félicitations à vous, mesdames.
0: Et la grande matinée Alfonso se poursuit aussi avec la question du jour.
1: On y répond toujours au même numéro de WhatsApp 0478 50 12 85 ou sur la page Facebook de Musique 3 où notre collègue Lia, je précise que c'est notre collègue parce que sinon si on dit Lia on peut penser à autre chose, mais c'est un prénom aussi Lia. Elle a posté la question tôt ce matin, quel a été votre premier coup de foudre musical? Vous en avez un vous, Clément?
0: Écoutez, oui, j'étais captivé par Bach donc j'ai pas pu beaucoup réfléchir, mais je dirais la première symphonie de Gustav Mahler quand j'avais 19 ans et que j'étais dans l'orchestre pour la première fois. Là, ça a été un coup de foudre qui d'ailleurs perdure encore maintenant, je dois le dire.
1: Je peux tout à fait l'imaginer, le comprendre. On attend vos réponses et on les détaille après les infos de 9h.
0: Et pour l'heure, on continue notre grande matinée avec quelques notes d'Antonio Vivaldi.

0: Le Cum Dederit, issu du psaume Nisi Dominus d'Antonio Vivaldi, dont on estime la composition à 1716. C'était la version de l'excellent ensemble Jupiter, emmené par Thomas Dunford, et en soliste la mezzo-soprano Léa de Sandré.
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0: 9h, c'est le journal de Florence Urner.
3: Bonjour à tous. L'émotion ce matin à Ivoire, en province de Namur. C'est aujourd'hui qu'ont lieu les funérailles du petit Timéo. 903 morts et plus de 4900 disparus. C'est le dernier bilan, toujours provisoire, après la crue dévastatrice au Népal. Les opérations de secours et de déblaiement se poursuivent. Bienvenue à tous. C'est donc ce matin à 10h qu'ont lieu les funérailles de Timéo Brigou. L'enfant de 5 ans avait disparu le 27 juin dernier avec son père Brian Brigou. Les deux corps ont été retrouvés la semaine passée dans un bois de Honwe en province de Namur. François-Louis, Timéo sera inhumé aujourd'hui au cimetière d'Ivoire.
4: Des funérailles qui permettront à la famille de commencer le deuil 2 mois après la mystérieuse disparition du petit garçon. Mais très vite, les questions vont ressurgir. Dans quelles circonstances est mort Timéo ? Est-ce un accident ? Est-ce un meurtre ? Quel rôle son père a-t-il joué dans le drame ? La semaine dernière, les autopsies des deux corps n'ont pas permis de dégager les causes du décès, mais d'autres analyses médico-légales sont encore en cours. Des tissus, les cheveux par exemple, ont sans doute été prélevés pour une étude toxicologique, afin de retrouver éventuellement les traces d'un empoisonnement. L'étude des insectes ayant colonisé les corps après le décès permettra peut-être de préciser le moment de la mort. Mais dans ce dossier, les policiers ne doivent pas trop compter sur la médecine légale pour élucider l'affaire. C'est le passé et la personnalité de Brian Brigou qui intéressent les enquêteurs. Ses fréquentations. Selon ses proches, Brian Brigou était instable, consommait de la drogue, était endetté. Règlement de compte, suicide. Dans les deux cas, la mort de Timéo est une immense injustice. Il avait 5 ans.
3: Et les funérailles de Brian Brigou se dérouleront demain à Astières. Dans l'actualité internationale, ce nouveau bilan après la crue dévastatrice au Népal à la frontière avec la Chine, il est désormais de 903 morts et près de 5000 disparus. Bilan toujours provisoire. 5 jours donc après l'immense coulée de boue, les opérations de secours se poursuivent. Les habitants qui ont survécu à la catastrophe sont toujours en état de choc. Agathe Maoué de Radio France sur place.
5: Elle porte un sari impeccable à Anita, qui est indienne, installée dans cette vallée du Népal depuis 30 ans. Elle montre du doigt ce qui était la semaine dernière encore son petit magasin de vêtements, mais on ne voit plus qu'un amas de terre. Anita a sauvé sa peau et celle de ses enfants en partant se réfugier très vite vers les hauteurs. Comment c'était ici avant ?
6: C'était vraiment une vallée exceptionnelle. C'était paisible, tout a disparu. C'est un grand choc.
5: Les pelleteuses slaloment entre ces survivants. Kedar aussi a pu fuir à temps, mais pas ses voisins ni ses amis emportés par la vague. Mais c'est sa femme qui pleure le plus et regarde en silence le torrent. Kedar explique qu'elle est institutrice et qu'elle n'a pas réussi à sauver tous ses élèves. Tous deux observent aussi d'un œil éteint ce tractopelle qui s'acharne sur un mur de la banque, enseveli comme le reste. Ce sont les autorités qui tentent de protéger ce qu'il y a encore à l'intérieur. Kedar dit que c'est peut-être là sa dernière chance de récupérer quelques sous, puisqu'il y avait placé ses économies. Le mur de la banque tombe. La pelleteuse emporte avec elle un coffre, maigre trésor, dans un décor de fin du monde.
3: En bref, c'est une première depuis un mois. Les États-Unis ont de nouveau frappé l'Iran. Téhéran a promis de riposter. C'est déjà chose faite. Téhéran affirme avoir visé des bases américaines en Jordanie et aux Émirats arabes unis. Washington menace désormais de renforcer la pression économique et les sanctions contre l'Iran. Retour chez nous, c'est une première en Wallonie. Une chaussette à déchets, ça se passe dans la commune de Gerpine. La chaussette à macro-déchets a été installée près d'un ruisseau. C'est en fait une sorte de filet conçu pour retenir les lingettes, canettes et autres mégots qui sortent de la canalisation en amont d'un petit cours d'eau. Histoire donc de limiter la pollution dès le départ. Et les explications sont signées Justine Hermans.
7: La fameuse chaussette ressemble à un grand filet de pêche.
8: Chaussette, ça prête un peu à sourire.
7: Mais tout ça est très sérieux. Le filet a été placé à la sortie d'une canalisation qui se déverse dans le ruisseau Le Charnois. Loïc de Rave, agent technique en chef de la commune de Gerpine.
9: Les avaloirs font un premier tri. Malheureusement, les déchets continuent de passer à travers et donc après, ils rejoignent le cours d'eau. Et puis après, nous, on n'a plus de maîtrise. Donc le filet, justement, a pour objectif de bloquer tous ces déchets-là avant qu'ils ne soient emportés par le ruisseau et qu'ils n'atteignent finalement la mer et les zones de pêche intermédiaires.
7: Le but, c'est bien sûr de limiter la pollution dès le départ.
9: Agir sur un fleuve ou sur un ruisseau de grande importance, c'est pas toujours facile et ça coûte toujours beaucoup plus cher. Et donc on arrive avec des plus petites solutions locales, plus à l'échelle des communes ou des provinces.
7: Cette chaussette est pour l'instant en phase de test. Julien Hermand, échevin de l'environnement.
8: L'idée ici est de lancer à cet endroit, puisqu'on a fait un énorme travail sur le cours d'eau. Mais si c'est concluant, on va évidemment l'étendre aux autres possibilités que l'on a sur l'entité.
7: Cette installation a coûté 17 000 euros. Elle s'inscrit dans un projet plus large de lutte notamment contre les inondations dans la commune de Gerpine.
3: On passe au sport en tennis. Élimination dès son entrée en lice de Novak Djokovic, battu en 5-7 par l'Argentin Mariano Navone. Cela fait 20 ans qu'il n'avait plus perdu au premier tour d'un tournoi du Grand Chelem. Du côté des Belges, Anne van de Winkel a été battue par la Tchèque Karolina Pliskova. Elle a pourtant mené 6-2, 5-2 et elle a eu une balle de match.
10: Cette défaite va me faire mal pendant un moment, c'est certain. Et elle me fait mal là maintenant. Mais si j'en fais tout un drame, je ne pense pas que cela m'aidera pour mon prochain match en Grand Chelem. Alors j'essaye de garder la tête froide. Si vous m'aviez dit l'année dernière que je serais là aujourd'hui, 80e mondial, que j'aurais mené 6-2, 5-2 face à une ancienne numéro 1 mondiale, que j'aurais aussi bien servi, alors oui, j'aurais signé tout de suite. Bien sûr, avoir perdu, cela fait très très mal, mais je pense aussi qu'il faut retenir les points positifs parfois, et il y en a certainement, même si pour le moment, c'est surtout douloureux.
3: Une interview de la Fédération belge de tennis. Le match de Raphaël Collignon et de l'Américain Sébastien Gorsny, interrompu par la pluie à 1-7 partout, reprendra ce soir. Et puis, c'est jour de repos aujourd'hui au Tour d'Espagne cycliste. Au classement général, l'Espagnol Enric Mas, qui a remporté la 9e étape hier, est en tête. Il a 1 minute et 18 secondes d'avance sur Primoz Roglic. Le premier belge, Yarno Huidar, est 12e. Voilà qui marque la fin de ces infos. Que vous soyez, merci de nous écouter.
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12: Merci Florence et rendez-vous avec l'actu sur Musique 3 à 10h.
13: Mélanie Pousseur, bonjour à toutes et tous. Ce matin, les premières averses touchent la Flandre occidentale, plutôt le nord-ouest du pays donc. Et petit à petit, elles vont s'avancer vers l'est. Ça va prendre du temps. En attendant, les éclaircies vont donc persister sur le centre et l'est, avec un vent sensible aujourd'hui de secteur sud-ouest et des rafales de 60 km par heure tout au long de la journée. Cet après-midi, les averses parfois orageuses concerneront donc toutes les régions. Le vent ne faiblira pas. Il y aura de 17 à 21 degrés pour les maxima. Ce soir, encore quelques averses qui pourrait se produire ça et là, notamment sur le nord. Le vent restera bien présent et puis il va faiblir durant la nuit. Un temps plus sec aussi et des minima entre 12 et 16 degrés.
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12: 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Alphonsa Salamone. Bienvenue à toutes et à tous. En ce 31 août, nous allons nous pencher sur un destin peu commun, celui de François-André Danican Philidor, surnommé Le Grand. Il est né le 7 septembre 1726 à Dreux et il est mort il y a exactement 231 ans. C'était le 31 août 1795, si vous n'aviez pas fait le calcul. Ce qui frappe chez ce compositeur, c'est qu'il a mené de front, avec un égal succès, deux vies qui n'ont en apparence pas grand-chose à voir l'une avec l'autre et pourtant. Il y a d'abord le musicien, Philidor compose, et pas pour n'importe qui, ou pour les oreilles de n'importe qui, Jean-Jacques Rousseau lui-même fait appel à lui pour achever les Muses galantes, son chef-d'œuvre. L'opéra Erneline de lui vaut même une pension du roi Louis XV, mais Philidor n'est pas du genre docile. À l'âge de 18 ans à peine, ses propos un petit peu trop audacieux sur la liberté d'expression lui valent 2 semaines d'emprisonnement. Et puis il y a l'autre Philidor, celui qu'on retient peut-être davantage aujourd'hui, le joueur d'échecs. En 1749, il a 22 ans, il publie l'analyse des échecs, un des tout premiers traités d'échecs écrits en français. Le livre deviendra un classique absolu du genre, réédité une centaine de fois et traduit dans de très nombreuses langues. Un musicien de cour, un stratège du 64 cases, Philidor, ou l'art de ne choisir ni la note ni le pion, et que je vous propose d'écouter.

L'art de la modulation à quatuor pour hautbois et basse continue, signé Pierre Danican Philidor, Hans-Peter Westermann était au hautbois. La question du jour, quel a été votre premier coup de foudre musical? Une chanson, une voix, une œuvre classique, un disque découvert par hasard? Parfois on se souvient très bien du moment, parfois seulement de ce que cette musique nous a procuré comme émotion. Racontez-nous votre première rencontre avec une musique qui depuis ne vous a plus vraiment quitté. 0478 50 12 85 ou commentaire sur la page Facebook de Musique 3. Vous avez le choix et je me réjouis de vous lire. On va commencer avec un mouvement qui porte assez bien l'idée du coup de foudre musical. Il faut à peine quelques secondes au violon pour s'emparer de la musique et du cœur du public.

Il paraît que cette mélodie a trotté dans la tête de Mendelssohn pendant 6 ans avant qu'il en fasse ce concerto pour violon et orchestre dont nous écoutions le 3e mouvement sous l'archet de Daniel Hope avec le Chamber Orchestra of Europe. Je suis curieuse ce matin de votre premier coup de foudre musical et vous me le racontez par WhatsApp au 0478 50 12 85 ainsi que sur la page Facebook de Musique 3. Voici le message de Jean-Paul, sans hésiter, Pierre et le loup de Prokofiev. Après vinrent les œuvres de Jean-Sébastien Bach, concerto pour deux violons, que je passais enfant en boucle sur le tourne-disque paternel en y faisant très attention. Suzanne, la question posée, mon premier coup de foudre musical, c'est les 4 saisons d'Antonio Vivaldi et André. Pour lui, ce fut la danse des heures de Panchielli. Il avait 5 ans, son papa l'avait emmené voir Fantasia au cinéma. La séquence image et son l'a fasciné au point qu'il n'a jamais voulu quitter la salle à la fin du film. Un vrai coup de foudre. Merci pour le partage de ces souvenirs. Je continue de les lire et je vous remercie d'ailleurs de nous les confier. Pour suivre Saint-Saëns, le trio pour piano, violon et violoncelle numéro 2, dont le 3e mouvement, Andante con moto, est joué par le Sitkovetsky Trio. Et je vous propose de l'écouter et on se retrouve d'ici quelques minutes avec la suite de vos messages.

C'était le troisième mouvement du trio numéro 2 de Camille Saint-Saëns en mi mineur. Ce trio de 1892 est assez particulier puisqu'il compte 5 mouvements et l'interprétation ici était celle du Sitkovetsky Trio. Vos coups de cœur musicaux, le premier coup de foudre, c'est cela que vous me confiez aujourd'hui et que je raconte sur antenne. Bernard nous raconte qu'il était en 1964 au premier rang à l'Olympia à Paris pour assister au concert des Beatles. Quelle chance, cher Bernard. Dominique nous raconte que son coup de foudre musical, ce fut le Sacre du printemps. Elle avait 12 ans. C'est son père qui l'a emmené l'écouter lui a fait écouter plusieurs fois avant de l'emmener voir le ballet de Maurice Béjart. Et c'était l'époque bénie, nous dit Dominique, où les ballets étaient accompagnés par un orchestre live. Et chaque fois que j'en entends les premières notes, nous dit-elle, par le basson, j'en ai la chair de poule. Merci pour vos messages. Je rappelle le numéro de WhatsApp 0478 50 12 85. Si vous souhaitez confier votre message uniquement à l'équipe de Musique 3 et si vous avez envie d'échanger avec la communauté qui s'est formée désormais sur notre page Facebook, pianoter sur votre réseau social, vous cherchez notre page et là vous trouvez la publication de cette question et vous pouvez interagir. Du piano à présent dans la grande matinée, celui de Murray Perahia dans la partita numéro 5 de Jean-Sébastien Bach.

0: Puccini et celui de Daniel, le premier air de Mario dans Tosca. Et puis il complète son message en disant ce mélange de sonorités et de couleurs avec des points de suspension. Donc on imagine que l'émotion l'étreint à ce moment-là.
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Vous venez d'entendre les trois derniers mouvements du concerto grosso numéro 6 de Arcangelo Corelli, interprété par l'Académie Chorale de Musique de Berlin. Et voici maintenant François Couperin, qui en 1724 imagine Corelli arrivant au Parnasse, la montagne des Muses. Dans cette apothéose de Corelli, Couperin joue avec les codes italiens et français comme il le fait souvent. Il admirait profondément Corelli, mais il cherchait aussi à rapprocher les deux traditions musicales. Le troisième épisode s'intitule très précisément « Corelli buvant à la source d'Hippocrène, sa troupe continue ». L'Hippocrène, dans la mythologie, c'est une source consacrée aux muses. Voilà donc Corelli qui boit littéralement à la source de l'inspiration.

C'était l'ensemble L'Incogniti dans le troisième épisode de Le Parnasse ou l'Apothéose de Corelli, épisode intitulé Corelli buvant à la source d'Hippocrène, sa troupe continue. La suite de la grande matinée, ce sont les infos d'ici 12 minutes, puis un extrait du concert de 13h et le choc des classiques que l'on retrouve désormais à 10h30. Quelle musique écouter en observant une ville s'éveiller à l'aube? Réponse par un duo inédit, Romain Desnos et Réal Cielé, mais avant cela, direction la Chine, c'est pas courant dans la grande matinée, avec une œuvre traditionnelle dont le titre évoque précisément un reflet, RQ Wan Jing Wai Wei. En mandarin, vous m'excuserez la prononciation, en français cela signifie reflet de la lune dans une source, dans une version pour ensemble avant réalisée par Oliver Buchhorn. L'original est une pièce du compositeur et musicien chinois Abing, figure majeure de la musique traditionnelle chinoise du XXe siècle.

Une composition de Abing, reflet de la lune dans une source, dans une version pour ensemble avant interprétée par Califax. Bedri Smetana nous emmène au top de 10h. On écoute un extrait de la symphonie triomphale avec l'Orchestre symphonique de la radio de Berlin.

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1: Bienvenue, il est 10h, l'heure de s'informer en compagnie de Nathalie Servet.
2: Bonjour à toutes et à tous. Beaucoup d'émotions ce matin, y voir en province de Namur. Les funérailles du petit Timéo, 5 ans, viennent de débuter. Le corps du petit garçon ainsi que celui de son papa ont été retrouvés la semaine dernière à Onhé. Le père et son fils avaient disparu depuis 2 mois. C'est toujours le mystère concernant cette disparition tragique. L'autopsie n'a rien donné. Plusieurs pistes restent envisagées, dont le règlement de compte, l'accident ou le drame familial. Reprise des attaques au Moyen-Orient après un mois d'accalmie. Les États-Unis ont mené hier soir des frappes sur l'île iranienne de Larak. Selon un représentant américain, l'Iran se préparait à lancer des roquettes équipées de mines navales dans le détroit d'Ormuz, situé à proximité de cette île. D'après l'Iran, un navire aurait heurté ces mines en tentant de franchir le détroit d'Ormuz, provoquant un incendie à bord. L'Iran qui a riposté aux attaques américaines en lançant ce matin des missiles contre des cibles américaines en Jordanie et aux Émirats Arabes Unis. Le bilan de la crue dévastatrice survenue mercredi au Népal à la frontière avec la Chine s'est encore alourdi. Il est passé à plus de 900 morts et près de 4800 disparus de nombreux étrangers. Les autorités népalaises ne sont par ailleurs toujours pas parvenues à entrer en contact avec une centaine d'ouvriers, sans doute prisonniers d'un tunnel. Les recherches restent difficiles en raison des conditions météo défavorables, du terrain accidenté et des risques persistants. Experts et scientifiques attribuent cette terrible crue à l'effondrement d'un énorme glacier. Mauvaise journée pour les ex-numéro 1 du tennis mondial. Venus Williams, 46 ans, et Novak Djokovic, 39 ans, ont été éliminés dès le premier tour de l'US Open. Le joueur serbe n'avait plus été éliminé au premier tour d'un tournoi de Grand Chelem depuis 20 ans. Il s'est incliné en 5-7 devant l'Argentin Mariano Navone, 49e joueur mondial. Novak Djokovic n'a pas tenu le choc physiquement. Il a vomi et il a eu des crampes. Côté belge, Anne Vandewinkel a elle aussi été éliminée au premier tour. Raphaël Collignon et l'Américain Sébastien Gorzny en étaient à 1-7 partout quand la pluie a interrompu la partie. Le match reprendra ce soir. Fin de ces infos, belle fin de matinée à tous.
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1: Merci Nathalie. Le prochain rendez-vous avec la rédaction de la RTBF sur Musique 3, c'est dans moins d'une heure à 11h.
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1: Sans vanité, il peut nous arriver d'avoir envie d'avoir raison, même lorsque cela ne change absolument rien à l'histoire. On défend une opinion, une manière de faire, parfois avec une énergie qui mériterait une cause plus importante. Et puis, il nous arrive qu'un jour, quelqu'un nous fasse changer d'avis et que nous en soyons presque soulagés. Soulagés de comprendre que peut-être que l'intelligence n'est pas de savoir toujours quoi penser, mais de savoir quand on peut penser autrement.

0: Une valse inspirée par une nouvelle de Tchekhov et qui existe dans plusieurs arrangements indépendants du ballet. Preuve de la popularité qu'elle a acquise en Russie, c'était la grande valse du ballet Anyuta de Valérie Gavriline dans un arrangement signé Sébastien Gürtler et interprété par l'ensemble Philharmonix.
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0: À 13h, nous vous proposerons un extrait d'un concert de l'Orchestre Symphonique de Berlin avec Leonard Slatkin. Il s'agira d'un programme américain avec notamment du Bernstein, du Samuel Barber et du Copland. Et un instrument que l'on n'entend pas régulièrement en salle de concert, on l'entend plutôt dans les églises en général, c'est l'orgue. Il sera joué par Cameron Carpenter. Le programme associé les trois épisodes dansés de Under Town de Bernstein, l'adagio de Cindy McTee, la toccata festiva de Barber et la troisième symphonie de Copland. Cet enregistrement a été réalisé le 12 mai à la Philharmonie de Berlin et en voici un extrait.

Je pense que vous êtes rendu compte qu'il y a un petit souci. Nos appareils sont capricieux pour l'instant. Je propose de vous offrir quelque chose à écouter le temps que l'on répare les machines et que je revienne vers vous.

0: Un peu de Vivaldi interprété par l'ensemble Il Pomodoro, le temps de dompter un petit peu la machine et de vous rappeler que juste avant, on écoutait un extrait du concert de 13h. Vous avez entendu un extrait de Times Square 1944, le troisième des Three Dances, Dance Episodes, tiré de On the Town de Leonard Bernstein par l'Orchestre Symphonique de Berlin sous la direction de Leonard Sladkin. On les entendra à partir de 13h. Un concert très américain enregistré en mai dernier à la Philharmonie de Berlin.
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C'était Mein lieber Schwan, l'intervention de Lohengrin au troisième acte de l'opéra de Wagner avec le ténor Klaus Florian Vogt et les Bamberger Symphoniker. Nous allons rester en Allemagne avec une musique signée Johannes Brahms.

0: C'était le premier mouvement Allegro non troppo du deuxième concerto pour piano de Brahms avec Emil Gilels, le Chicago Symphony Orchestra et Fritz Reiner. L'enregistrement date de 1958, il a été réalisé à Chicago.
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0: Un duo et un duel inédits cette semaine dans le choc des classiques réel. Cielé, vous étiez là la semaine dernière,
2: Absolument. Vous
0: êtes revenu. Ça vous a plu donc?
2: Oui, j'adore être ici.
0: Forcément, vous avez gagné face à vous. Romain Desnos, bonjour Romain.
3: Bonjour Alphonse, très honoré réel.
4: Bonjour Romain.
3: Bonjour.
0: Je vous pose la question de ce lundi. Quelle musique écouter en observant une ville s'éveiller à l'aube? Allez-y Romain.
3: Oh, je commence, c'est génial. Alphonse Réal, est-ce que vous connaissez Luigi Russolo?
0: Non. On va le découvrir.
4: Non, pour être honnête, non.
3: On pourrait croire que c'est un de ces compositeurs du XVIIIe siècle, un de ceux qui écrivaient pour je ne sais quel cardinal ou prince plein aux as, un de ceux qui observaient Venise, se réveillaient avant d'aller composer de la musique insipide, un de ceux que quelques baroqueurs redécouvriraient au XXIe siècle en s'écriant « Mais quel génie !» et rédigeraient un livre, enregistreraient 3 CD et donneraient des interviews pour enfumer nos auditeurs, alors que la musique est vraiment nulle, tellement nulle, qu'elle me ferait perdre au choc des classiques. Oh. Et je vais perdre de manière encore plus certaine, Alphonsa, car le titre de la pièce du dit Luigi que je vais vous proposer, ce titre est un peu mou du genou, quoi qu'il faut le dire en italien. Et que ça, parfois, ça vous fait rire, mon italien. Attention, ça s'appelle Risveglio di una città. Traduction ?
0: Le réveil d'une ville.
3: Le réveil d'une ville, voilà. On pourrait croire que je fais harakiri sur la table du studio, car on sait que répondre littéralement à une question d'Alphonse Salamone, c'est presque plus dangereux que de proposer de la mauvaise musique. Mais ne jugez pas, Madame Salamone, ne jugez pas sans écouter ceci.

0: Waouh!
1: Voilà, Luigi Russolo n'était pas un compositeur rasoir du 18e. Luigi Russolo ne regardait pas derrière lui. Luigi Russolo considérait que les instruments classiques étaient insuffisants et dépassés. Luigi Russolo pensait que tous les sons et bruits nouveaux avaient leur place dans la musique, mieux qu'ils étaient musique. Son Réveil d'une ville, il est joué par 27 machines de son invention. Il écrit cette pièce il y a plus de 100 ans, en 1913, s'il vous plaît, soit l'année où Stravinsky croyait secouer tout le monde avec son finalement très polissé et très bourgeois. Sacre du

0: Quand une ville s'éveille, il y a déjà une métrique et en même temps quelque chose de doux et de fébrile. Ici, dans cette très jolie pièce de Blanche Selva, on dirait que la ville nous attend. Et en même temps, le matin a des cils, ils battent, les paupières s'ouvrent pour commencer la journée. Mais malgré cette métrique, il est encore temps de s'émerveiller. Blanche Selva ne met pas le réveil, elle met le monde en route. La pièce s'intitule « Cloche au soleil ». Et pour elle, c'est pas un bruit de fond pour faire un joli matin dans un village italien. La cloche est pour Blanche Selva une véritable obsession musicale. Elle utilise ses sonorités, des ostinatos, des rythmes répétitifs, les quartes et les quintes pour construire quelque chose de très simple, très lumineux. Elle ne dit pas « Regardez, le soleil se lève », elle invite à écouter comment la lumière fait respirer le paysage. Blanche, elle avait une spiritualité très très forte et pourtant son travail est de sortir la cloche de sa dimension religieuse. Elle en fait un quotidien. Le matin est la suite de la nuit, accouchée du crépuscule, etc. Elle explique d'ailleurs que ça fonctionne avec sa manière de composer en général, je la cite, « J'enchasse les différents éléments les uns dans les autres comme des fleurs. L'aube n'est que la suite du reste, une étape de la floraison. » Blanche Selva avait d'ailleurs une relation très forte au paysage et au territoire. Elle est née en Corrèze. Elle cherche et compose une musique enracinée dans le populaire méridional. C'était une proche de Déoda de Séverac, dont elle partageait l'idée d'une musique enracinée dans un pays, dans une terre, dans des sons familiers. En 1902, elle est la seule femme sur la photographie de sa classe de composition à la Schola Cantorum. On retiendra d'elle une pianiste et une incroyable professeure qu'elle était, mais sa carrière de compositrice a été quelque peu oubliée. Et je cite ici la musicologue et artiste lyrique Florence Launay. L'histoire a très clairement décidé de la ranger dans la case immense pianiste et de laisser la clé dans la serrure. Heureusement, il y a des fondations qui remettent son œuvre en avant. Alors moi, j'aime bien l'idée de vous proposer la grande dame Blanche à l'heure où les villes s'éveillent.
1: Ce sont deux très très belles découvertes.
2: Tout à fait d'accord, mais je pense que pour l'audience et pour la garder à un niveau maximal, il vaudrait mieux oublier mon bruitiste et faire gagner.
1: Mais je crois qu'à titre documentaire, on pourrait quand même encore en entendre un petit morceau.
2: Je suis d'accord, ça dure 3 minutes et ça, c'est rien que comme ça. Et je dois être très honnête, chers auditeurs, chères auditrices, je n'assume pas du tout le fait de vous infliger ça. Donc je décide d'autorité de faire gagner Réal Cielé.
1: Alors on va faire quelque chose. Je vous donne à tous les deux un point parce que vraiment, vous avez apporté des belles découvertes. Et on écoute la musique de Blanche
0: Selva.

0: Les cloches au soleil de Blanche Selva, au piano de Jean-Claude Van den Heinden, la musique que l'on écoute en observant une ville qui s'éveille à l'aube, que vous aviez choisi Réal Cielé, ça vous a valu un point. Romain, vous en avez remporté un aussi, même si on n'a pas réécouté la musique que vous nous proposiez. Vous nous rappelez quand même les références?
1: Oui, donc c'est un futuriste italien, un compositeur qui s'appelait Luigi Russolo, R-U-2-S-O-L-O, un petite recherche sur internet et vous trouverez tout ça, c'est assez intéressant, et ça s'appelait Le réveil d'une ville.
0: Mais à la fin de la grande matinée, évidemment, vous recherchez.
1: Quand Musique 3 n'aimait pas, ce qui n'arrive jamais.
0: À demain, messieurs.
2: À demain.
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La pavane de John Jenkins que nous venons d'entendre interprétée par l'ensemble Correspondance sous la direction de Sébastien Dossé. D'ici quelques minutes, nous avons rendez-vous avec la chanson française que nous présentera Vanessa Fantinelle. Jusque-là, on écoute George Onslow.

0: C'était l'allegro du premier mouvement du quatuor à cordes numéro 20 de George Onslow avec le quatuor Mandorling. Elle est là, Vanessa Fantinelle. Bonjour Vanessa.
1: Hello Alphonsa.
2: Quand on a que les mots.
1: Ça vous dit une petite chanson ce matin?
0: Mais évidemment.
1: Pour commencer la semaine?
0: Oui.
1: Eh bien, pour commencer la semaine, je vous ai apporté l'histoire d'un tonton bricoleur.
3: Pour

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1: Cette voix.
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1: Cette voix que j'ai tâché d'interrompre, mais heureusement vous ne m'avez pas laissé faire, Alphonse. Est-ce que vous l'avez reconnue, cette voix ?
2: Boris Vian, non ?
1: Ben oui, cette voix incroyable, pas forcément jolie, mais nettement reconnaissable. On est en 1956, la guerre froide souffle sur le monde depuis une dizaine d'années, et Boris Vian choisit le bal musette pour nous parler de la bombe qui fait trembler dans les chaumières. Au bal musette, à l'époque, on danse beaucoup la java, une danse en trois temps comme la valse, mais moins sage. Elle se pratique à petits pas dans un corps à corps rapproché, souvent le danseur pose ses fesses sur la danseuse qui elle-même pousse les mains sur les fesses de la danseuse qui elle-même accroche les siennes autour du cou de son partenaire Graou, Alphonse. Mais la java, c'est surtout une rythmique qui ne vous laisse pas tranquille. Mon oncle, la fameux bricoleur, faisait en amateur des bombes atomiques. Sans avoir jamais rien appris, c'était un vrai génie. Question travaux pratiques. Je vous parie que dans deux jours, vous vous réveillerez encore avec cette chanson dans la tête. C'était un malin, Boris Vian, un créatif, un audacieux, un homme habile et profondément antimilitariste. Avec sa java, avec son bal musette, il se moque. Il tourne en dérision la folie guerrière et les prétentions de pouvoir absolu. Au lieu de nous parler de grande puissance, en revanche, Boris Vian nous parle de son tonton qui fabrique des bombes chez lui, dans son garage, sauf que ses engins n'ont qu'une portée de 3,50 m. Alors il travaille, et un soir, voilà des mois et des années que j'essaie d'augmenter la portée de ma bombe, et je ne me suis pas rendu compte que la seule chose qui compte, c'est l'endroit où ce qu'elle tombe. Alors tonton a une idée de génie, il invite tous les grands chefs d'État chez lui et les fait exploser. Alors on l'arrête, on lui fait un procès et lui il fait l'andouille, prétendant que c'est un hasard mais que quand même il pense avoir bien servi son pays en détruisant tous ses tordus. Par conséquent, on le nomme chef du gouvernement. En 3 minutes à peine, Boris Vian nous aura dit plein de choses. Que la guerre est ridicule, que le pouvoir est une prétention grotesque et il nous le chante sur un air de balmusette qui rend son propos intarissable encore 70 ans plus tard. Moralité, faites l'andouille et pas la guerre.
0: 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Sans avoir jamais rien appris, c'était un vrai génie, question travaux pratiques. Il s'enfermait toute la journée au fond de son atelier pour faire ses expériences. Et le soir, il rentrait chez nous et nous mettait en transe en nous racontant.

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Et puis un soir, pendant leur parole, la tonton qui soupire et qui s'écrie comme ça. 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Et je ne me suis pas rendu compte que la seule chose qui compte, c'est l'endroit où ce qu'elle tombe. 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Sachant proche le résultat, tous les grands chefs d'État lui ont rendu visite. Il les reçut et s'excusa de ce que sa cagna était aussi petite. Mais sitôt qu'ils sont tous entrés, il les a enfermés en disant « Soyez sages ». Et quand la bombe a explosé, de tous ces personnages, il n'est plus rien resté. Tonton, devant ce résultat, ne se dégonfla pas et joua les andouilles. Au tribunal, on l'a traîné et devant les jurés, le voilà qui bafouille. Messieurs, c'est un hasard affreux, mais je jure devant Dieu, comme mon âme et conscience, en détruisant tous ces tordus, je suis bien convaincu d'avoir servi la France. On était dans l'embarras, alors on le condamna et puis on l'amnistia. Et le pays reconnaissant les luttes immédiatement.

0: de défiler comme ça, on en veut bien tous les jours, Alphonse.
1: Quand vous voulez, avec du Boris Vian.
0: Une chanson engagée qui ne dit pas ce qu'elle est, mais qui le fait bien comprendre. Boris Vian donc chantait tout haut ce que tout le monde pensait tout bas dans la Java des bombes atomiques en 1956.
1: Le défilé, on va le dire, hein, vous faisiez allusion à une autre de ces chansons. On n'est pas là pour se faire engueuler, on voilà. est là pour voir le défilé. Restez bien avec nous, la grande matinée se poursuit jusqu'à 13h sur Musique 3 avec les infos d'ici peu.
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1: Lundi 31 août, il est 11h, on s'informe avec Sophie Léonard.
3: Bonjour à toutes et tous, un mois après l'arrivée de la privée massive de migrants à Ceuta. Le Premier ministre espagnol Pedro Sanchez affirme que les autorités continuent d'enquêter sur les causes de cette crise. Environ 70 000 personnes avaient franchi la frontière avec le Maroc à pied ou à la nage. Selon Madrid, quelques 5 000 migrants sont encore présents sur le territoire, dont environ 1 200 mineurs. Pedro Sanchez dénonce la diffusion de rumeurs et de fausses informations sur les réseaux sociaux qui auraient encouragé certains migrants à tenter la traversée. Il a également écarté toute implication des autorités marocaines et appelé à renforcer la coopération avec Rabat. Le gouvernement espagnol prévoit par ailleurs une aide supplémentaire de 168 millions d'euros pour Ceuta. L'Iran a attaqué ce matin des cibles américaines en Jordanie et aux Émirats Arabes Unis. Riposte de Téhéran après des frappes des États-Unis sur l'île de l'Arak dans le détroit d'Hormuz. Le roi Philippe et la reine Mathilde assisteront le 4 septembre à la première soirée de la 50e édition du Mémorial Van Damme au stade Roi Baudouin à Bruxelles. Le couple royal rencontrera plusieurs légendes du meeting, dont Carl Lewis, Dwight Stones, Mike Boyd ou encore Sergei Bukbka, organisé le 4 et 5 septembre. Cette édition anniversaire accueillera également la finale de la Ligue de Diamants avec 16 finales programmées chaque soir. En tennis, Novak Djokovic éliminé dès le premier tour de l'US Open par l'Argentin Mariano Navone. Il s'agit de la sortie la plus précoce de sa carrière en Grand Chelem depuis l'Open d'Australie 2006. Le Serbe âgé de 39 ans a été diminué par des douleurs au dos et à l'épaule. Cette défaite met également fin à son espoir de décrocher un 25e titre du Grand Chelem qui aurait constitué un nouveau record. Enfin, l'ancienne numéro 1 mondiale, l'américaine Venus Williams, a aussi laissé passer sa chance au premier tour. L'américaine s'est inclinée face à sa compatriote Sophia Kenin. Voilà pour ce flash d'information. Excellente journée.
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0: Merci Sophie Léonard, qu'on retrouve tout à l'heure dans le journal de midi.
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0: Très heureuse de vous accompagner sur les ailes de cette grande matinée qui se déploie jusqu'à 13h. Alphonsa, vous êtes toujours là et vous êtes impatiente, je suppose.
1: Comme tous les jours.
0: Comme tous les jours, de découvrir la sélection de la réponse à votre question qui est aujourd'hui quelque chose d'amoureux, mais amoureux qui pique.
1: Oui, je demandais à nos auditeurs, auditrices, quel fut leur premier coup de foudre musical.
0: Et j'étais surprise et en même temps pas tant, parce que je crois que c'est mon cas aussi. Pour beaucoup, c'est la publicité qui a fait entrer la musique classique dans leur vie. Elle a au moins un avantage, hein, peut-être la publicité à ce niveau-là. Alors moi, j'ai retenu l'excellente proposition de Daniel Bardaghi, qui propose le premier air de Mario dans Tosca. Ce mélange de sonorités, de couleurs, nous dit-il, c'est recondita harmonia, harmonie cachée. L'air chanté par le peintre Mario, donc au début de l'opéra. Il travaille sur un portrait de Marie-Madeleine et compare la blondeur de son modèle aux cheveux bruns et aux yeux noirs de sa Tosca. Et il s'émerveille que la beauté avec un grand B se confonde et s'épanouisse dans des physiques aussi différents. Hein. L'harmonie secrète, c'est celle des beautés opposées.

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1: Le ténor Jonathan Tettelman était Mario et les marmonnements de la basse Giorgi Manojvili dans le rôle du sacristain avec l'orchestre de l'Académie nationale de Sainte-Cécile dans La Recondita Armonia au premier acte de Tosca, une musique choisie par un auditeur en réponse à la question du jour d'Alfonsa. Il était question de premier coup de foudre musical. Merci d'avoir choisi Musique 3 pour une joyeuse entrée dans la journée. J'espère que vous allez bien chez vous, au bureau, ou en voiture, ou encore sous votre parapluie. 11h08, la journée est encore jeune et sur les ondes, on peut la faire déménager, des intempéries belges au soleil dansant du Brésil. Alors, faisons ça.

La musique brillante de Respighi, c'était Canzone Danza, extraite des impressions brésiliennes pour orchestre. L'Orchestre Philharmonique Royal de Liège était placé sous la direction de John Nechling. On est bien au Brésil, on y reste. Puis comme toutes les musiques, la brésilienne a son papa, son fondateur emblématique, et c'était le compositeur et chef d'orchestre Alberto Nepomuceno. Et souvent, un acte fondateur en musique, ça passe par l'union habilement menée du folklore et de la musique savante. C'est exactement le point de départ de sa série brésilienne que voici.

0: De pièce à un même compositeur, parce qu'une sieste dans le hamac, c'était la première pièce qu'on a écoutée, c'était suivi de ce batoukoué beaucoup plus rythmé, batoukoué genre musical d'origine afrodescendante ancré au Cap-Vert et au Brésil, et on était au Brésil avec la musique d'Alberto Nepomuceno, série brésilienne pour orchestre, par l'orchestre philharmonique de Minas Gerais.
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hypnotique Víkingur Ólafsson qui portait au piano la quatrième sonate pour orgue de Jean-Sébastien Bach en mi mineur. De l'église au salon et du salon à la salle de concert, on continue avec la musique de Charles Avison, grand fan des sonates de Scarlatti, parce qu'au fond, qui ne le serait pas, hein ? Il s'est abreuvé du style italien pour formuler 12 concerti grossi d'après Scarlatti, et ça donne ceci.

0: Le 11e des 12 concerti grossi de Charles Avison, des partitions britanniques donc, mais imprégnées de Scarlatti, dont les sonates avaient séduit le public anglais. Pablo Valetti conduisait l'ensemble Café Zimmermann.
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Il était une nymphe qui s'appelait Arétuse, fuyant le dieu fleuve Alphée qui s'était épris d'elle. Il était même sorti de son lit pour la pourchasser, jusqu'à ce qu'épuisée, elle implore Artémis de la transformer en fontaine. Cette fontaine d'Arétuse ouvre le disque en jeu dans la grande matinée ce lundi. 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

Explosive, cette tarentelle de Carole Szymanowski qu'on trouve sur le disque de Zoye Park et Roland Pentinen, mythe consacré au compositeur polonais, un disque en jeu dans la grande matinée ce lundi et que j'ai la joie de promettre à Chiara Corona. Merci d'avoir joué avec nous et pour les déçus, bien n'hésitez pas à revenir demain dans la grande matinée vers 11h40, il y aura un autre disque en jeu, ce sera de la musique britannique cette fois. 11h55 sur Musique 3, on va tranquillement vers les infos de midi avec un quintet d'André Caplet.

0: Un petit scherzo, nous dépose aux portes des informations. C'était le quintet opus 8 d'André Caplet par l'ensemble Orsino. Restez bien avec nous, les infos arrivent dans une minute.
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0: Lundi 31 août, le journal de midi est présenté par Sophie Léonard.
4: Bonjour à toutes et tous. Plusieurs centaines de personnes ont rendu hommage ce matin à Timéo, 5 ans, lors de ses funérailles à Ivoire. L'église était comblée, un cortège s'est ensuite dirigé vers le cimetière. L'enquête se poursuit pour déterminer les circonstances exactes du décès de l'enfant et de son père, Brian Brigou. À ce stade, les causes des deux décès restent inconnues. Les funérailles de Brian Brigou sont prévues, elles, demain à Astière. La campagne de bons d'État lancée fin août a déjà permis de récolter plus de 540 millions d'euros, selon l'agence de la dette. Le bon d'État à un an concentre l'essentiel des souscriptions avec plus de 486 millions d'euros. L'État belge émettra le 4 septembre des bons à 1 et 10 ans, offrant des rendements nets de 1,925% et 2,59%. Les souscriptions sont ouvertes jusqu'au 3 septembre via les établissements placeurs. En France, l'instance nationale indépendante de reconnaissance et de réparation créée en 2021 pour accompagner les victimes de violences sexuelles dans l'Église arrive au terme de son mandat. Dès le 1er septembre, elle sera remplacée par une nouvelle structure baptisée Renaître. L'INIRR a reçu plus de 1900 demandes depuis 2022 et pouvait accorder des réparations financières allant jusqu'à 60 000 euros. Les dossiers en cours continueront d'être suivis, mais les victimes ne pourront plus introduire de nouvelles demandes. Le nouveau dispositif suscite la méfiance de plusieurs associations qui regrettent notamment la disparition d'une instance nationale indépendante et craignent des différences de traitement entre les diocèses. 10 personnes sanctionnées en Chine pour fausse information sur la crue de mercredi dernier à la frontière avec le Népal. Leur tort avoir laissé entendre que le nombre de morts et de disparus était bien plus élevé que le bilan officiel, sans plus de précision sur des amendes ou des détentions. Les autorités transmettent des chiffres encore provisoires. Selon les dernières infos, il y a 919 morts et près de 5000 disparus. Enfin, Jean-François Leroy, fondateur du festival de photojournalisme Visa pour l'image, est décédé des suites d'un cancer ce matin. Un décès le jour de l'ouverture de la 38e édition de cette rencontre mondiale. Voilà pour ces informations. Excellente journée à notre écoute.
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0: Merci Sophie Léonard. On se tourne à présent vers Mélanie Pousseur pour la météo.
6: Mélanie Pousseur, bonjour à toutes et tous. Cet après-midi, il faudra composer avec des averses parfois orageuses sur tout le pays. Plus faibles ces averses dans le nord-ouest du territoire. On pourrait aussi avoir de fortes rafales de vent, 60 à 70 km par heure pour les rafales. Dans de telles conditions, pas de miracle, le thermomètre ne décollera pas. Comptez de 17 à 21 degrés pour les maxima. Ce soir et cette nuit, encore quelques gouttes résiduelles, puis un retour au sec. Des nuages bas qui pourraient se former ensuite par endroits en seconde partie de nuit. Les températures, les minima entre 11 et 16 degrés. Demain, mardi 1er septembre, de la grisaille sur une bonne partie du pays en matinée, surtout au sud du Sion-Sambre-et-Meuse. Quelques ondées possibles en milieu de matinée, ça et là. L'après-midi, quelques averses encore tout à l'est, alors qu'ailleurs le temps sera plus sec, plus lumineux. Maxima de 18 à 22 degrés.
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0: Merci d'avoir choisi Musique 3 pour entamer la semaine. On est ensemble jusqu'à 13h et on reprend la route du classique avec un violoniste de l'époque baroque. Il s'appelle Giuseppe Antonio Brescianello. Et après s'être nourri à la mamelle vénitienne, il est parti faire fortune en Allemagne avec sa musique qui ne choquera pas votre oreille, je pense. C'est un peu la cousine germaine de celle de Vivaldi.

L'ensemble Banchetto Musicale dans la musique baroque italienne de Giuseppe Antonio Brescianello, c'était le premier mouvement de son concerto numéro 5 pour violon, cordes et basses continues. À présent, de l'opéra dans la grande matinée et un dilemme, celui d'Elvire dans le Don Giovanni de Mozart. Elle est sur son balcon, elle se reproche de fondre pour celui qu'elle sait être pourtant un cruel séducteur et lui, eh bien, il joue comme le chat avec la souris, Don Giovanni. Il échange ses vêtements avec ceux de Leporello pour la piéger. Il simule le repentir pour l'attirer vers lui. Un moment de haute tension amoureuse, désir, trahison et complicité coupable, interprété par les barytons Richard Van Allen, Thomas Allen et Maria Ewing dans le rôle d'Elvire.

La musique de Cécile Chaminade est le thème varié pour piano en la majeur au piano de Stephen Hogg, qui est aussi le héros d'un choix musique 3 cette semaine. Hein, avec Piano Postcards, il s'est fait plaisir. Avec cette pièce de Chaminade, déjà, il y a aussi du Sibelius, du Léo de Lieb, du Handel, du Granados, un panaché de choses légères et sucrées, parmi lesquelles il y a même des musiques de Disney.

0: Do you want to build a snowman? Veux-tu fabriquer un bonhomme de neige? C'est un extrait de la musique de La Reine des Neiges, un bande originale du film Disney, musique de Robert Lopez, ici reprise au piano par Stephen Hugg sur son disque Choix Musique 3, intitulé Piano Postcards.
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0: La musique sucrée, c'est bien, mais le gras, c'est encore mieux. Après les douceurs de Stephen Hugg, on accueille la musique de Shostakovich, du gros son, dans le final de sa cinquième symphonie.

0: Un public bien secoué qui le fait savoir avec joie. C'était le final de la 5e symphonie de Chostakovitch, celle du retour en grâce du compositeur après la mise au ban de son œuvre par Staline. Chostakovitch, toujours dans le chat de l'aiguille. Le Boston Symphony Orchestra était conduit par Andris Nelson. C'est pendant tous ces gros coups de tonnerre, on réaccueille Clément en studio. Clément, avec vous de la symphonie encore. Et Beethoven toujours avec ce matin, sans doute l'une de ses plus connues.
1: Oui, Vanessa, on parle de la 5e symphonie. Pourquoi les symphonies de Beethoven sont-elles une révolution? Telle est la question, et je peux déjà vous dire que la symphonie du jour est un pilier central de ma question. Je vous parle aujourd'hui de la 5e symphonie. Elle est bien au centre des 9 symphonies, et même pourrait-on dire des 10, puisque c'était le projet de Beethoven d'écrire une symphonie après la 9e. Mais la 5e dont je vous parle ce matin est sans conteste la plus connue du cycle, et celle qui a eu le plus grand retentissement pour la suite de l'histoire de la musique. La raison de cela, eh bien, il y en a plusieurs. D'abord, l'incroyable unité de cette 5e, la construction imaginée par Beethoven est remarquable de bout en bout, notamment par cette impression que l'on a de passer de l'obscurité dramatique avec le do mineur du début vers le soleil.

Devenu un élément universel du langage, c'est quasi unique dans l'histoire de la musique et tous les compositeurs ont étudié, déchiffré, décortiqué cette cinquième symphonie de Beethoven pour l'imiter et s'en inspirer. Les compositeurs avaient trouvé leur maître commun. C'est une météorite dans l'atmosphère de l'Occident, la cinquième symphonie de Beethoven. Comme il le disait lui-même à Schindler, son biographe, c'est le destin qui frappe à la porte, évoquant ce geste musical qui ouvre la symphonie. Et puis tout y est au fond. La révolte de l'être humain, immédiatement compréhensible et appréhendable par chacun, l'étonnement, l'attente, l'émerveillement aussi parfois, et une expressivité qui ne lâche jamais. L'histoire est en perpétuel mouvement et pour arriver à un tel chef-d'œuvre, Beethoven a mis du temps, au moins 3 ans, et c'est sans compter sur le fait qu'il est parti d'ébauches qui étaient antérieures au début du travail proprement dit. La cinquième symphonie de Beethoven est à ce point une légende du répertoire et un sine qua non qu'il suffit de dire la cinquième pour que tout le monde sache de quoi on parle. Beethoven réussit à partir de 4 notes, dont 3 identiques, à concentrer dans cette cinquième la quintessence de l'énergie la plus débordante et irrépressible qui soit, l'énergie de vie.

La célébrissime 5e symphonie de Beethoven et son célébrissime premier mouvement sur lequel on sait maintenant un petit peu plus de choses grâce à Clément et sa séquence. Telle est la question qu'on peut retrouver sans limite sur Ovio et vos plateformes préférées. On va continuer cette grande matinée sous les cyprès. Les cyprès, ils sont beaux, ils sentent bon, ils font penser à l'Italie. Et l'Italie, ça fait penser à l'amour. Et il était amoureux, Antonín Dvořák, d'une de ses élèves quand il a composé les cyprès. D'abord des mélodies, ensuite un quatuor à cordes frais et authentiques comme les élans du cœur et comme l'arbre joli qui lui ont donné son nom.

Je sais que sur la foi de mon amour pour toi, la mort règne en plus d'un cœur humain. Deux extraits des six près cycles de mélodies de Antonín Dvořák, porté au Quatuor, ici par le Quatuor Hagen. On poursuit et on terminera d'ailleurs par une romance, extraite du concerto pour violon et orchestre de Mieczysław Karłowicz, compositeur polonais de la période romantique, qui s'est aussi illustré, c'est pas courant, comme alpiniste. Alors de l'alpinisme aux crêtes mélodiques du violon, la gymnastique et les crampons sont confiés ici à Ilia Kaller.

0: jusqu'au bout des aigus, Ilya Kaler sur son violon en compagnie de l'Orchestre Philharmonique de Varsovie dans la romance extraite du concerto pour violon de Mieczysław Karlowicz. C'est ici que la grande matinée se termine. On va rejoindre sans attendre Laurent Grolus au concert de 13h. Très belle journée à notre écoute.
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3: Bonjour à toutes et à tous et bienvenue cet après-midi en Allemagne. Le 12 mai 2026, l'organiste américain Cameron Carpenter et l'orchestre symphonique de la radio de Berlin, conduit par Leonard Slatkin. Ces artistes étaient les invités de la grande salle de la Philharmonie de Berlin pour un programme 100% nord-américain. Programme qu'avait préparé Leonard Slatkin, un chef américain lui aussi. Alors aux côtés de stars de la musique états-unienne, que sont aujourd'hui Aaron Copland, Samuel Barber et Leonard Bernstein, on aura le grand plaisir aussi de découvrir des compositeurs nord-américains comme Cindy McTee, qui est née en 1953 et dont on écoutera tout à l'heure l'Adagio pour orchestre à cordes. Il était composé en 2002. On n'oubliera pas le compatriote de Cindy McTee, l'organiste Cameron Carpenter, né en 1981 et qui fera briller pour sa part les couleurs de son pays à travers son instrument et la Toccata Festiva de Samuel Barber, qui est une pièce pour grand orgue et orchestre composée en 1960. Mais c'est avec Leonard Bernstein et Three Danced Episodes, trois épisodes dansés extraits de sa comédie musicale Undertown, écrite en 1944. C'est donc avec Bernstein que s'ouvrait cette soirée berlinoise. Undertown décrit la vie de trois jeunes marins de la marine américaine qui débarquent à New York pour une permission de 24 heures. Les trois épisodes dansés qui sont à suivre ont été publiés l'année suivante, en 1945. Et il s'agit de trois pièces instrumentales à l'écriture largement teintée de jazz et de swing, très typiques de la musique de Bernstein, des pièces qui seront ponctuées de rythmes syncopés par de luxuriantes percussions. Voici Three Danced Episodes, extrait de la comédie musicale Undertown de Leonard Bernstein. Leonard Slatkin dirige l'orchestre symphonique de la radio de Berlin.

La musique très colorée et syncopée aussi de Leonard Bernstein, dont nous écoutions Three Danced Episodes, extrait de la comédie musicale On the Town, composée en 1944. C'est Leonard Slatkin qui était à la tête de l'orchestre symphonique de la radio de Berlin. Ce concert exclusivement dédié à du répertoire nord-américain se poursuivait avec l'adagio pour cordes de Cindy McTee, qui est née en 1953 dans l'État de Washington et qui est l'épouse du chef d'orchestre Leonard Slatkin, qui dirige donc ce concert aujourd'hui après avoir étudié à l'Académie de musique de Cracovie en Pologne. Auprès de Krzysztof Penderecki, Cindy McTee rejoint l'université de Yale et celle d'Iowa. Pendant toute sa carrière, elle enseignait la composition musicale à l'université du Texas jusqu'à sa retraite en 2011. Vous l'entendrez, sa musique s'inscrit dans un style néo-romantique au parfum que je qualifierais volontiers d'hollywoodien. Voici l'adagio pour orchestre à cordes de Cindy McTee. C'est une pièce composée en 2002.

Leonard Slatkin à la tête de l'Orchestre symphonique de la radio de Berlin dans l'Adagio pour orchestre à cordes de Cindy McTee, une pièce composée en 2002. Nous écoutons aujourd'hui un concert enregistré à la Philharmonie de Berlin le 12 mai 2026 et qui était exclusivement consacré à du répertoire nord-américain des 20e et 21e siècles. En 1960, Samuel Barber écrit sa Toccata Festiva opus 36, une œuvre pour grand orgue et orchestre commandée pour l'inauguration d'un nouvel orgue à l'Académie de musique de Philadelphie. La pièce, en un seul mouvement, est créée le 20 septembre 1960 par l'organiste Paul Callaway et l'orchestre de Philadelphie dirigé par le très grand Eugène Ormandy. C'est Cameron Carpenter qui est aujourd'hui au grand orgue de la Philharmonie de Berlin. Il est né en 1981 en Pennsylvanie. Après des études à la Juilliard School de New York, Cameron Carpenter devient en 2009 le tout premier organiste de l'histoire à être nommé aux Grammy Awards pour un album solo intitulé « Revolutionary », une récompense qui est directement liée à son style tout à fait anticonformiste. Cameron Carpenter cherche en effet depuis plus de 20 ans à moderniser l'image de l'orgue classique qui, il est vrai, souffre de très nombreux préjugés. Le voici, Cameron Carpenter, dans la Toccata Festiva opus 36 de Samuel Barber, l'orchestre symphonique de la radio de Berlin et conduit par Leonard Slatkin.

L'incroyable énergie de Cameron Carpenter au grand orgue de la Philharmonie de Berlin. Il était accompagné par l'orchestre symphonique de la radio de Berlin, conduit par Leonard Slatkin, des artistes que nous écoutions dans la Toccata Festive à opus 36 de Samuel Barber. Et devant l'enthousiasme du public berlinois, Cameron Carpenter revenait pour un bis en solo.

Il a le charisme d'une pop star. Il s'appelle Cameron Carpenter. Il est nord-américain et nous l'écoutions dans une improvisation de sa plume au grand orgue de la Philharmonie de Berlin. C'était le 12 mai 2026. Ce concert se terminait avec un autre maître de la musique américaine du XXe siècle. C'est Aaron Copland, né en 1900, et entre 1944 et 1946, il écrit sa troisième symphonie et elle est créée le 18 octobre 1946 à Boston, précisément par l'Orchestre symphonique de Boston, dirigé par Serge Koussevitz, qui c'est sans aucun doute l'œuvre orchestrale la plus longue et la plus ambitieuse, surtout de Copland, et on la considère souvent comme la plus grande symphonie américaine. Voici donc la troisième symphonie d'Aaron Copland. Leonard Sletkin dirige l'Orchestre symphonique de la radio de Berlin.

0: La musique aussi majestueuse que cinématographique d'Aaron Copland, dont nous écoutions la troisième symphonie. Leonard Sletkin conduisait l'orchestre symphonique de la radio de Berlin. Et c'était là la dernière page au programme de ce concert qui a été enregistré le 12 mai 2026. C'était à la Philharmonie de Berlin.
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0: Nous restons dans l'univers de la musique américaine. Voici une mélodie de Charles Ives interprétée par la mezzo-soprano Adèle Charvet et la pianiste Susan Manoff.

Songs My Mother Taught Me de Charles Ives. Susan Manoff était au piano et la voix de mezzo-soprano était celle d'Adèle Charvet.

Un large extrait du quintet avec piano en ré mineur de Frank Bridge. Purslane était au piano et il était accompagné par le quatuor Goldner. Ce sont des extraits instrumentaux de King Arthur de Purcell qui vont clore cette émission. Ils seront illuminés par la trompette d'Alison Balsam. C'est une musicienne britannique.

0: Alison Balsam à la trompette et l'English Concert emmené par Trevor Pinnock dans des extraits de la suite orchestrale de King Arthur d'Henry Purcell. Voilà, c'est avec cette œuvre composée en 1691 que prend fin notre émission aujourd'hui. Merci beaucoup à vous de l'avoir suivi. Dans quelques instants, Hélène Michel nous enchantera avec le temps suspendu, une sélection toujours créative et étonnante des pages de toutes les époques. Quant à moi, je vous retrouve avec la même passion dès demain, 13h, pour une autre aventure au concert. Je vous souhaite d'ici là de passer un agréable après-midi et je vous dis à très bientôt. Au revoir.
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7: Bienvenue, merci de nous rejoindre jusqu'à 17h. Le temps suspendu dont le nom prend tout son sens aujourd'hui puisqu'on va commencer avec une mélodie qui semble un peu flotter dans l'air. C'est un chant traditionnel catalan dont les origines se perdent dans le passé. El cant dels ocells, le chant des oiseaux. C'est une mélodie qui a été popularisée dans le monde entier par le violoncelliste catalan Pablo Casals qui en faisait l'ouverture de ses concerts après son exil. Elle est devenue un symbole de paix, de liberté, d'attachement à la culture catalane. Et dans la version que je vous propose, celle d'Ariana Saval et Peter Udland Johansen, les voix se mêlent avec beaucoup de douceur et une certaine contemplation.

Arianna Saval, la fille du chef et gambiste Jordi Saval, et le chanteur norvégien Peter Utland Johansen, qui cultivent tous les deux depuis plusieurs années un univers musical où se rencontrent les traditions méditerranéennes avec la musique ancienne et folk nordique au sein de leur ensemble Irundo Maris. Nous les écoutions dans ce traditionnel catalan El Cant dels Ocells, le chant des oiseaux. Il était catalan, Enrique Granados, dont voici une œuvre plutôt singulière dans son catalogue, Elisenda. C'est une suite pour piano et orchestre, un poème lyrique sur un texte du poète et dramaturge catalan Apelles Mestre. Et l'œuvre raconte une histoire faite de rêveries, de légendes médiévales. On y découvre un univers délicat, presque féerique, assez éloigné quand même du folklore espagnol flamboyant, souvent associé à Granados. L'influence du symbolisme et de l'impressionnisme s'y fait sentir dans cette suite pour piano et orchestre Elisenda.

Elisenda, une suite pour piano et orchestre d'Enrique Granados, une œuvre délicate où Granados associe le piano à un orchestre de chambre avec flûte, hautbois, clarinette, harpe et cordes. Nous écoutions au piano Dani Espasa. L'orchestre symphonique de Barcelone était dirigé par Pablo González.

Asturias d'Isaac Albéniz, cette pièce devenue emblématique, extraite de sa suite espagnole, pensée pour la guitare mais écrite pour le piano, magistralement interprétée par le grand José Iturbi, avec ce mélange de flamme, de clarté, de précision qu'on lui connaît. Vistes al mar, vue sur la mer, c'est l'un des chefs-d'œuvre de la musique de chambre catalane du XXe siècle. C'est une œuvre d'Eduardo Toldrà, une partition en trois mouvements qui s'inspire de poèmes du grand écrivain catalan Juan Maragall. Et plus qu'un simple, une simple peinture descriptive de la mer, Toldrà cherche ici à en traduire les atmosphères, les lumières et les émotions aussi.

Le Quartetto Casals interprétait Bistès Almar, pourquoi tu raccordes donc, d'Eduardo Toldrà. Et voici un violoncelliste catalan flamboyant, compositeur éclectique aussi. Il fut l'élève favori de Pablo Casals. Il s'agit de Gaspar Cassado qui, pour l'anecdote, aimait parfois se moquer des mélomanes. Il a par exemple un jour composé une toccata de style baroque qu'il a publiée sous le nom de Frescobaldi. Et pendant des années, des violoncellistes l'ont joué comme un vrai morceau du XVIIe siècle. Ce n'est que bien plus tard qu'on a découvert la supercherie. Alors voici de Cassado un extrait de sa sonate pour violoncelle et piano, dont chaque mouvement est une danse traditionnelle espagnole. On écoute les deux premiers, Rapsodia et Aragonesa.

0: Les deux premiers mouvements, Rapsodia et Aragonessa de la sonate pour violoncelle et piano en la mineur de Gaspar Casado, ce Catalan parti très jeune à Paris où il a rencontré Pablo Casals et il deviendra son maître d'ailleurs et qui aura une immense influence dans sa vie musicale. Il est devenu un compositeur très attaché à ses racines catalanes. Nous écoutions au violoncelle Vivian Spanog et André de Groot au piano.
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Le prélude de la suite anglaise numéro 2 de Jean-Sébastien Bach dans l'interprétation d'Ivo Pogorelitch, une interprétation qui a beaucoup fait parler. Certains ont admiré cette manière de révéler la modernité de Bach, cette liberté incroyable, et puis d'autres ont peut-être été surpris par une approche éloignée de la tradition baroque où on évite les grands contrastes de type romantique. Pogorelitch, lui, il insiste davantage sur la dimension dramatique de cette musique de Bach. On va continuer avec un compositeur baroque respecté de tous, y compris de Jean-Sébastien Bach, qui aimait tellement sa musique qu'il a copié plusieurs ouvertures. Il s'agit de Johann Friedrich Fasch. Voici l'une d'entre elles, l'ouverture ou Sinfonia en sol majeur.

Sinfonia en sol majeur de Johann Friedrich Fasch, nous écoutions l'ensemble Les Amis de Philippe. Place à Beethoven et sa sonate en mi majeur opus 109 qui ouvre la dernière trilogie de ses sonates pour piano. Elle appartient à cette période ultime où le compositeur qui était à l'époque devenu totalement sourd s'est tourné vers une écriture plus intérieure. On est ici dans le dernier univers de Beethoven, celui où il est privé du monde des sons et il semble découvrir encore une nouvelle liberté.

C'était le scherzo, le deuxième mouvement de cette deuxième symphonie de Schumann. Et la particularité de cette version est d'entendre le travail de Gustav Mahler, qui a réalisé au début du XXe siècle des retouches instrumentales des symphonies de Schumann. Mahler qui était un immense admirateur de Robert Schumann et il considérait que certaines orchestrations pouvaient bénéficier, comme ici, d'un éclaircissement ou d'un renforcement pour les grands orchestres modernes. L'orchestre ici était celui du Gewandhaus de Leipzig, que dirigeait Riccardo Chailly. Bedřich Smetana revient sous les projecteurs avec une nouveauté intéressante. Smetana, œuvre pour piano, c'est un album enregistré par la pianiste sud-coréenne Bogang Wang. Et c'est un enregistrement qui propose un portrait de Smetana au piano, donc loin de ses grandes pages orchestrales comme Ma Patrie par exemple. On y découvre un compositeur plus profondément attaché aux traditions populaires de sa Bohème natale, avec au programme de ce disque la sonate pour piano en sol mineur, une œuvre de jeunesse qui est encore marqué par le romantisme européen. Et puis les deux livres de danse tchèques, les dernières grandes œuvres pour piano de Smetana, composées après qu'il eut perdu l'audition, comme Beethoven. Et cette danse tchèque transforme des danses populaires, surtout la polka, mais aussi des danses moraves et bohémiennes, en véritables petits tableaux musicaux. Le premier livre, notamment, donne à la polka une noblesse comparable à celle que Chopin avait offerte à la mazurka. Je vous propose d'en écouter deux polkas, extraites donc de ces danses tchèques pour piano tirées du livre 1.

Deux polkas, extraites des danses tchèques de Bedřich Smetana, interprétées par Bogdan Wang au piano. Smetana, compositeur amoureux des danses de son pays, capable de transformer une simple polka ou une mélodie populaire en un véritable petit poème musical. Et cette pianiste sud-coréenne, Bogdan Wang, nous invite donc à découvrir cette facette de Smetana avec cet album nouveau, consacré à la sonate en sol mineur et aux danses tchèques. Album qui vient de paraître chez Naxos. Et cette quête d'une identité musicale nationale, on la retrouve bien sûr aussi chez Dvorak. On va conclure avec le troisième mouvement de sa septième symphonie, c'est un scherzo, où Dvorak retrouve l'élan de la danse populaire.

0: Le scherzo de la 7e symphonie de Dvorak, c'est Colin Davis qui dirigeait l'orchestre royal du Concertgebouw d'Amsterdam et c'est ici que nos chemins se séparent. Merci de nous avoir suivis. C'est la fin de cette émission. Belle fin de journée à tous.
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2: Des malfrats qui commandent des dealers depuis leur cellule de prison, c'est une réalité dénoncée par le procureur de Bruxelles. On tentera de comprendre quels sont les outils pour les empêcher de continuer leur narcotrafic alors qu'ils sont donc en prison. C'est la douloureuse chaque année pour les propriétaires. Après les vacances et les frais de rentrée, le précompte immobilier dans certaines communes. Les augmentations sont importantes. Le nombre de Wallons qui demandent à payer en plusieurs fois explose. Et puis la panique dans le Grand Canyon aux États-Unis où des crues express ont fait au moins un mort et 15 disparus. Bonjour, des narcotrafiquants qui continuent de diriger leur activité depuis leur cellule à Bruxelles. Le procureur du roi de Bruxelles s'en est une nouvelle fois indigné vendredi dernier lors de sa conférence de presse. Une conférence donnée après plusieurs fusillades en série. Julien Moinil réclame depuis plus d'un an des brouilleurs d'ondes GSM dans les prisons. Mais leur installation se fait attendre. Les explications de Pierre Vandenbulg.
3: Le 28 juillet dernier, un homme est abattu à Molenbeek, 4 balles dans le dos. L'enquête avance rapidement, une juge d'instruction délivre un mandat d'arrêt. C'est là que le procureur du roi tombe des nues.
4: Eh bien, le commanditaire était à Arun, à supposer les faits établis. C'est un exemple parmi des dizaines.
3: Voilà pourquoi Julien Moinil réclame une nouvelle fois l'installation de brouilleurs GSM dans les quartiers où sont incarcérées les têtes de réseau.
4: Ce qui compte, ce n'est pas d'empêcher les GSM de rentrer. C'est quasi impossible. Ce qui compte, c'est que quand il y a un GSM en prison, il ne puisse pas fonctionner.
3: Du côté de l'administration pénitentiaire, qui ne souhaite pas donner d'interview, on réfute l'idée que rien n'aurait été fait en la matière. Les contrôles GSM ont été systématiquement renforcés, avec notamment des chiens spécialisés dans la détection de matériel informatique, mais aussi des technologies innovantes, nous dit-elle, sans plus de précision. Mais qu'en est-il des fameux brouilleurs? Ils sont également déjà utilisés de manière ciblée selon l'administration. Grégory Wallet, secrétaire fédéral CGSP Justice, lui, n'en a jamais vu.
5: Ça n'existe pas au sein des établissements. Et donc voilà, nous, je veux dire, encore une fois, on est demandeurs pour la sécurité de tout le monde, hein, que ce soit des agents, des personnes à l'extérieur aussi. Et donc voilà, moi je l'ai toujours bien vu depuis maintenant 20 ans qu'on discute de ce problème.
3: Et pourtant, la ministre de la Justice affirme dans un communiqué que de nouvelles acquisitions seraient en cours pour accélérer le déploiement de ces moyens technologiques sur le terrain.
2: Et notez encore que la ministre de la Justice, Annelies Verlinden, n'a pas donné suite à notre demande d'interview. Un homme de 42 ans, abattu par un policier à Eupen. Les faits se sont déroulés hier soir dans un parc. Une bagarre a éclaté entre deux groupes d'adultes. Selon le parquet d'Eupen, la police est intervenue. Un homme s'est dirigé vers l'autre groupe en brandissant un couteau. Un policier a alors tiré à deux reprises, touchant mortellement cet habitant d'Eupen, père de 4 enfants. Aujourd'hui, par la voix de leur avocat, la famille conteste qu'il portait un couteau. Une enquête a été ouverte pour la bagarre. Une deuxième enquête a été confiée au comité P pour qu'elle fasse la lumière sur ce tir policier. Ça va souvent de pair avec la fin de l'été, le paiement du précompte immobilier. La plupart des propriétaires ont reçu l'invitation à payer récemment. C'est le fameux avertissement extrait de rôle. 2 mois de délai pour payer, oui, mais Sébastien Remacle, les Belges sont de plus en plus nombreux aujourd'hui à demander un étalement.
6: Oui, la faute à une augmentation du précompte. Le revenu cadastral a été indexé. Certaines communes, certaines provinces aussi ont revu leurs centimes additionnels à la hausse et leur part de l'impôt. Bref, pour les propriétaires, la pilule est de plus en plus difficile à avaler, d'autant qu'elle s'ajoute aux autres augmentations, comme pour David Paco, coiffeur à Juprel en région liégeoise.
7: Il y a notamment les contributions, en tant qu'indépendant il y a la TVA, il y a toutes les indexations au niveau aussi de l'électricité, au niveau le mazout aussi, et il faut garder petite pomme pour la soif en cas de problème aussi, quoi.
6: Alors David a demandé un plan d'étalement pour son précompte et il n'est pas le seul. L'an dernier en Wallonie, près de 72 000 plans de paiement ont été octroyés. C'est 2,6 fois plus que 5 ans avant.
2: Et demander un plan de paiement, Sébastien, est-ce que c'est simple ?
6: Eh bien, vous devez introduire un dossier, soit par courrier, soit en ligne. Et ça se passe alors sur le portail fiscalité de votre région. Selon les cas, on vous proposera un étalement. En Wallonie, ça peut s'étendre sur 12 mois. C'est par contre limité à 4 mensualités en région bruxelloise.
2: Merci Sébastien. Sébastien Remacle avec Thomas Mikils. Coup de tonnerre à Bruxelles. Le Conseil d'État a suspendu le marché géant de 750 millions d'euros pour l'exploitation du casino de la capitale. La justice administrative gèle l'attribution du contrat à Napoleon Games, prévu pour 2027, après un recours de l'exploitant actuel Viage. Le Conseil d'État pointe de graves vices de procédure, un manque de motivation de la ville également. Le dossier est particulièrement sensible, avec un marché estimé à 750 millions d'euros et une rentrée annuelle pour la ville autour des 10 millions d'euros. De son côté, l'opposition politique bruxelloise dénonçait depuis plusieurs jours un potentiel conflit d'intérêts visant le bourgmestre de la capitale, Philippe Claus, Napoleon Games étant le sponsor principal du club d'Anderlecht, où il siège comme administrateur. La Flandre change les règles du contrôle technique à partir de ce 1er septembre, demain donc, un changement vers un assouplissement avec un passage tous les 2 ans et des délais plus longs pour les mises en conformité. Les explications de Françoise Berlaimont.
8: En Flandre, moins de contraintes sont imposées à la plupart des automobilistes. Benoît Godard, de l'Institut Vias.
9: L'un des grands changements est que dorénavant, les conducteurs flamands ne devront plus aller au contrôle que tous les 2 ans, indépendamment du nombre de kilomètres qu'ils ont parcourus. Et donc, les règles ont été assouplies. Un autre grand changement, c'est aussi le fait que lorsque vous revendez une voiture de seconde main, vous n'allez plus non plus devoir aller au contrôle technique.
8: Par contre, d'autres règles sont plus sévères concernant le niveau des émissions des moteurs diesel. Alors, faut-il s'attendre à un tourisme du contrôle technique par-delà les frontières régionales ? Olivier Guise, directeur général d'autosécurité.
10: En théorie, oui, s'ils le souhaitent, ils peuvent aller en Flandre pour faire contrôler leur véhicule, puisque le Belge est libre de présenter son véhicule où il veut, dans n'importe quelle station.
8: Pour le ministre wallon de la mobilité, la crainte est ailleurs. François Deken.
11: Alors, les règles étaient déjà différentes entre les 3 régions, mais ici, ça s'écarte plus fortement, avec un risque, à mes yeux, potentiel sur la sécurité routière. Et là, c'est vraiment un signal d'alerte. On ne souhaite pas qu'on roule avec des véhicules plus dangereux sur nos routes demain.
8: Le changement en Flandre est opérationnel ce 1er septembre.
2: Plus de 2500 bâtiments ont été détruits dans la vallée du Népal après la crue dévastatrice de mercredi dernier. Selon une analyse satellitaire de l'Observatoire européen Copernicus, dans les 3 zones étudiées, plus de 7 bâtiments sur 10 ont été touchés. Selon certains experts, la catastrophe serait due à l'effondrement d'un gigantesque glacier de l'Himalaya. Elle a également détruit routes et ponts, compliquant les secours et les recherches des disparus. Selon un dernier bilan au Népal, ces inondations ont fait 939 morts alors qu'un peu moins de 4000 personnes restent portées disparues aujourd'hui. Au Tibet voisin, les autorités chinoises dénombrent au moins 16 morts et 546 disparus. Et puis dans le Grand Canyon aux États-Unis, là aussi, des crues soudaines ont fait des dégâts plus limités qu'au Népal et au Tibet, mais une quinzaine de personnes, des promeneurs, sont portées disparues, une autre est décédée. Les services de secours répètent les alertes et demandent aux randonneurs de ne plus venir se promener dans le Grand Canyon pour le moment. Des dizaines de personnes ont déjà dû être évacuées, comme ces 2 touristes sous le choc.
12: Les gens du monde entier viennent ici et ne s'attendent pas à ce que cela arrive. Ils ont été pris au dépourvu. Personne ne s'attend vraiment à ce que la pluie s'accumule au-dessus du canyon lui-même.
13: Je pense vraiment qu'on aurait pu se retrouver pris dans ce ruisseau. Et si on était tombé dedans ou si l'eau nous avait emportés, je pense que ça aurait été fini pour nous. Parce que ce ruisseau coulait tellement vite, il y avait tellement de rochers et de branches d'arbres. C'était comme un tourbillon là-dedans.
2: La Russie et Israël ont participé à la désinformation concernant l'enclave de Ceuta. Déclaration aujourd'hui de Pedro Sanchez. Le Premier ministre espagnol estime que ces 2 pays ont joué un rôle dans la crise qui a éclaté à la mi-août. Quelques 70 000 migrants avaient franchi la frontière de l'enclave espagnole. Des messages leur ont fait croire que le passage était ouvert. Pedro Sanchez s'appuie sur une enquête menée par le service diplomatique de l'Union européenne. Il l'a dit sur la chaîne espagnole Cadena Ser.
14: Ce n'est pas moi qui le dis, mais le service d'action extérieure de l'Union européenne. Partant de là, il est évident que si la Russie se met à désinformer sur cette question, ou si Israël fait de même en critiquant le gouvernement espagnol, ce n'est pas parce qu'ils se préoccupent de l'immigration en Espagne ou en Europe, mais précisément à cause des positions politiques que nous défendons et que je considère courageuses sur le génocide à Gaza ou l'invasion de Poutine en Ukraine.
2: Israël a rejeté ces accusations qu'elle qualifie de mensonges et hontées. Un petit mot de tennis avec ses matchs à suivre. Deux Belges doivent jouer ce soir à l'US Open aujourd'hui. Raphaël Collignon rencontrera l'Américain Sébastien Grosny. Et puis Alexander Block sera face au Chilien Barrios Vera. Et puis enfin, la 50e édition du Mémorial Van Damme aura lieu vendredi et samedi prochain. Ce sera au Stade Roy Baudouin à Bruxelles, comme d'habitude. La presse s'était invitée cet après-midi à découvrir le programme de cet événement sportif et festif. La grande messe de l'athlétisme prévoit des cérémonies d'ouverture et de clôture en présence de légendes internationales, mais aussi d'anciens athlètes belges et même un concert d'Helmut Lotti. Voilà, c'est la fin de ces informations. Merci de nous suivre.
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16: Bonjour, excellente fin de journée. Une guitare argentine nous donne le rythme de départ aujourd'hui. C'est une milonga tirée du folklore de la province de Buenos Aires. Née dans les années 1900, le guitariste Abel Fleury a composé toute sa vie à partir du folklore de la Pampa.

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1: Blackbird. C'est Paul McCartney qui se réveille un jour en se disant qu'il écrirait bien une chanson en chipotant à partir d'une petite bourrée de Jean-Sébastien Bach. Ça se passait en 1968, les tensions raciales aux États-Unis éveillaient les consciences et McCartney expliquera plus tard qu'il avait en tête la révolte d'une femme noire. Mais pour que la chanson puisse s'adresser à tout le monde, il se saisira finalement de l'image de l'envol d'un oiseau. Et ce sera un merle, c'est-à-dire un oiseau noir, Blackbird. Aujourd'hui, c'est en tant que femme noire américaine que Renée Marie, une très belle voix du jazz, Renée Marie, a conservé les paroles de Blackbird. Elle a dépouillé le chant des Beatles de sa mélodie et à la place, elle y a posé la rythmique africaine d'une autre chanson. Car il y avait une autre chanson, un autre Blackbird. Une chanson de Nina Simone sortie en 1966, 2 ans plus tôt. Le morceau original de Nina Simone évoquait les cris de douleur des femmes noires face à l'exploitation et au traumatisme de la ségrégation.

Blackbird. C'était Renée Marie, la chanteuse américaine Renée Marie, qui entremêlait deux sources pour raconter au fond la même histoire. Les paroles du Blackbird des Beatles sur un rythme hérité de Nina Simone, célébrer la vie et sortir de la peur. Et cela se fait encore sur un rythme envoûtant dans le morceau suivant, chez un autre artiste américain, Cochemilla Gastelum, qu'on appelle tout simplement Cochemilla. C'est un saxophoniste et compositeur d'origine apache qui propose un mélange de jazz funk, de saxophone et de percussions rituelles. Ce morceau s'intitule Tucaria. Le mot Tucaria signifie la nuit dans la langue des Huichols. C'est un peuple autonome du Mexique, et dans leur culture, la nuit n'est pas source de peur, mais un espace sacré. Et au passage, je vous invite à jeter un œil à la nouvelle saison 2026-2027 de Flaget. Cochemilla s'y produira en concert très bientôt, le vendredi 16 octobre à 18h30.

Fever. Fever, énorme tube, le plus grand succès de Peggy Lee certainement, qui avait transformé ce morceau d'Otis Blackwell en une déclaration d'un érotisme brûlant en 1958. La fièvre ne va pas retomber tout de suite, elle va même grimper progressivement en intensité dans la fête cubaine. C'est un véritable tourbillon tropical que propose Rubén González, le légendaire pianiste du Buena Vista Social Club.

0: El cumbanchero, le cumbanchero, c'est celui qui danse la cumba. Ou plus généralement, tous ceux, toutes celles qui font la fête sans compter, sans avoir peur de mouiller leur chemise. El cumbanchero, ce grand classique de la musique afro-cubaine, avait été composé en 1943 par le portoricain Rafael Hernandez et la musique, la version que nous venons d'entendre, c'était celle de Ruben González.
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0: Et dans le morceau suivant, nous ne serons plus du tout au même niveau d'énergie. Mais avouez qu'il faut bien redescendre tôt ou tard. Je vous propose de revenir sur le vieux continent. Pour les amateurs de retraite et de silence, voici le jazzman luxembourgeois Pascal Schumacher, au départ d'une parenthèse un peu magique qui va nous conduire du vibraphone au glockenspiel.

le joli glockenspiel de l'oiseleur Papageno, incarné par Dietrich Fischer-Dieskau en 1964. Karl Böhm dirigeait l'Orchestre Philharmonique de Berlin. Glockenspiel ou Célesta, faisant partie peut-être de ces plaisirs un petit peu givrés ou un petit peu étoilés qui ont un goût d'éternité comme les gouttes de rosée, les moustaches des chatons, les vieilles cloches au seuil des maisons. Toute la liste de ces petites choses délicieuses sont énumérées dans la chanson suivante « My Favorite Things » de Richard Rodgers, l'interprétation de Yun Sun Na.

0: Méditative et scintillante. C'était l'inspiration du saxophoniste John Surman, toujours fidèle à l'esthétique des productions ECM sur son album de 2018, Invisible Treats. Il était entouré de Rob Waring au vibraphone et Nelson Ayres au piano.
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Three-Quarter Blues. Quelques notes de Gershwin, jouées par Fazil Say. Une ébauche de blues, donc, qui va nous conduire encore un peu plus loin, vers quelque chose de plus profond. Le chanteur et guitariste britannique Martin Simpson pince ses cordes, il les pince de ses deux mains, un peu à la manière de Ray Cooder sur la musique du film Paris-Texas, sauf que Martin Simpson ne nous emmène pas aux confins de l'Arizona, mais vers le champ de bataille de Waterloo, Morne Plaine, Plains of Waterloo. Cette vieille ballade raconte le récit d'un soldat revenant du combat.

0: D'abord, il y avait la chanson Calling You de Bob Tellson, composée pour le film Bagdad Café. Sauf qu'il en existe plusieurs versions à l'heure actuelle, et c'est la chanteuse de jazz texane Holly Cole que nous avons entendue juste avant cet intermezzo de Brahms, deuxième intermezzo parmi les fantaisies opus 116 de Johannes Brahms, interprété par Denis Kozoukine, premier lauréat victorieux du concours Reine-Elisabeth en 2010.
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Un virage brésilien dans la Dolce Vita de ce soir. D'abord avec une chanteuse actuelle, Luciana Souza, suivie à l'instant d'un guitariste du passé, un monument du jazz brésilien, Luiz Bonfá. Il avait composé la musique du film Orfeu Negro en 1958, cette bande son qui résonne aujourd'hui comme la genèse de la bossa nova. Nous allons encore changer d'horizon. Retour chez nous. Auprès d'un pilier du jazz made in Belgium, Charles Laws. Il y a de cela bientôt 30 ans, en 1995, Charles Laws avait demandé à 8 pianistes belges de choisir chacun l'une de ses compositions, un projet convivial où chacun laissait libre cours à sa personnalité. Parmi eux, il y avait Arnoul Massard.

Arnoul Massard sur un thème de Charles Loos, intitulé « Quelque part ». Ce « quelque part », c'est encore ici, ou à deux pas d'ici, avec la chanteuse flamande Natasha Kelly, qui compose ces morceaux, en écrit les paroles et les chante diablement bien. Natasha Kelly sur son album « Dear Darkening Ground », sorti en janvier 2023.

0: Après l'artiste belge Natasha Kelly et le pianiste Nicolas Andrioli qui participe à son album Dear Darkening Ground, il y avait un second piano et une très courte partition de Béla Bartók. C'était l'une des chansons folkloriques hongroises du district de Csík pour piano, interprétée par Víkingur Ólafsson.
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0: Prenons à présent une grande chanson d'amour, une jeune voix française du jazz actuel et un ensemble américain. Le tout mène à une version ultra dynamique d'un tube de Michel Legrand. Voici Camille Berthaud et l'ensemble du contrebassiste américain Kyle Eastwood.

chanté par Camille Berthaud, Tous les moulins de mon cœur. Le morceau est présent sur l'album cinématique du contrebassiste américain Kyle Eastwood, fils de Clint, qui revisitait exclusivement des musiques de films sur cet album sorti en 2019. Voici un autre très célèbre thème de Michel Legrand, tiré des Parapluies de Cherbourg. Une vision en duo entre jazz et guitare flamenca, interprétée par Chano Dominguez et Nino Rosselli.

Quelques notes qui remontent du fond des âges. Alphonse X, roi de Castille, surnommé le Sage, ou également le Savant, pour l'étendue de ses connaissances, de son érudition. Alphonse le Sage a régné sur une importante partie de l'Espagne au XIIIe siècle, et parmi les compositions de ce souverain du Moyen-Âge, ce thème-ci, les jours et les nuits, étaient librement interprétés par l'ensemble Les Aromates de la percussionniste Michel Claude.

la voix de Margarita Habita, membre du Barcelona Gypsy Klezmer Orchestra. C'est un ensemble qui défend tout autant les musiques roms, klezmer ou manouches que les chants traditionnels catalans, comme cette belle dame d'Aragon que nous venons d'entendre. Dans le morceau suivant, c'est le saxophoniste Twan Teys qui pose son regard par-delà la Méditerranée. L'album Overseas propose une dizaine de morceaux composés en duo avec l'oudiste égyptien Irap Radwana.

0: emmené par le quatuor Emerson. C'était l'allegro final du quatuor numéro 9 en do majeur, l'un des quatuors que Beethoven avait composé à la demande de son mécène, le prince Razoumovsky. C'était aussi le final de la Dolce Vita ce soir. Dans un instant sur Musique 3, Axel Thierry et son émission Scandale. Je vous souhaite une très très bonne soirée, à demain.
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16: Bonjour, Hélène Bourgois est à la réalisation. Nous suivons aujourd'hui les pas de Serge Prokofiev en Amérique. En 1917, la situation à Saint-Pétersbourg est dramatique. Prokofiev décide de fuir l'atmosphère étouffante de la guerre civile. Il faut dire que la ville, rebaptisée Petrograd, vit des jours dramatiques. Comme l'écrit Michel Dorinier, les militaires et les civils arrachent les pavés de bois des rues pour se chauffer. Les blindés remplacent les tramways. Dans les appartements, il fait aussi froid que dehors. Chacun cherche sa nourriture comme un animal sauvage. Et puis, ils sont plusieurs à demander à Prokofiev ce qu'il fait encore là. La plupart des grands artistes, peintres, musiciens, ont déjà émigré. Faites comme eux, c'est plus raisonnable. Ne gâchez pas votre talent. Pourquoi n'iriez-vous pas en Amérique ? Un projet qui prend rapidement corps dans son esprit, dira Serge Prokofiev.

Serge Prokofiev veut partir en Amérique, mais il est bloqué par des troupes qui maintiennent leur front sur l'Oural. Il tente d'obtenir l'autorisation de quitter le pays. Voici comment il présente les choses. Pourrait-il quitter la Russie momentanément pour pouvoir survivre et continuer de composer ? Une fois l'accord obtenu, il entasse ses manuscrits dans une valise, il les envoie à une maison d'édition, il en reçoit 6000 roubles. Avec son passeport et son ordre de mission, Prokofiev quitte Petrograd le 7 mai 1918. Il n'est pas possible de gagner l'Ouest, il faut passer par Vladivostok. Il finit par attraper un train, on dit que c'est le dernier. Il a 27 ans. Prokofiev quitte son pays avec l'idée d'un nouvel opéra en tête. Comme l'écrit Michel Dorigné, c'est un homme seul.

Des extraits du concerto pour piano numéro 1 de Serge Prokofiev avec Martha Argerich et sous la direction de Charles Dutoit. Prokofiev débarque au Japon le 1er juin 1918. L'obtention d'un visa américain met un certain temps. Au mois d'août, il peut enfin embarquer pour Honolulu et San Francisco. Il n'est pas au bout de ses peines. Les autorités américaines le soupçonnent d'être un agent de propagande à la solde des bolcheviks. Prokofiev doit rester 3 jours sur une île voisine et il est interrogé. On lui demande s'il a fait de la prison. Il répond « Oui, j'en ai fait ». « C'est triste. Et où ?»« Ici, dans votre île. » »« Ah, vous aimez plaisanter. » Prokofiev a noté des thèmes sur le paquebot et il a dans ses carnets le plan de son futur opéra, L'amour des trois oranges, adapté d'une fantaisie burlesque de Carlo Gozzi.

un extrait de l'Amour des Trois Oranges de Prokofiev par l'Orchestre de Chambre d'Europe sous la direction de Yannick Nézet-Séguin. Le 19 septembre 1918, on peut lire dans le New York Times « Un des musiciens les plus prometteurs depuis Stravinsky vient tout juste d'arriver après de nombreuses aventures de Petrograd à New York ». Le 20 novembre, Serge Prokofiev découvre le public mélomane new-yorkais. Il donne un récital de piano à l'Aeolian Hall. Dans la salle, Serge Rachmaninoff est présent, ainsi que de nombreux autres musiciens célèbres. Le concert est entièrement consacré à des musiciens russes. Prokofiev y joue plusieurs œuvres, notamment des études, sa suggestion diabolique et sa deuxième sonate.

Le dernier mouvement de la sonate numéro 2 en ré mineur de Serge Prokofiev par Yefim Bronfman. Le concert est un succès, mais la presse est partagée. On lit par exemple « sauvage, furieux, neuf, étrange et russe ». Et dans le musical America, prenez un Schoenberg, deux Ornstein, un peu de Satie, mélangez le tout avec du Mettner, ajoutez une goutte de Schumann, puis un nuage de Scriabine et de Stravinsky, et vous obtiendrez un cocktail qui se rapproche de la musique de Prokofiev. Dans le New York World, on se lâche. Écrivez tout ce qui vous passe par la tête, sans vous soucier de la banalité. Changez alors toutes les altérations. Mettez des bémols à la place des dièses et vice-versa, et le tour est joué. En réalité, les journalistes américains sont sidérés par Prokofiev. Ils lui donnent toutes sortes de surnoms. L'homme aux doigts d'acier. Le pianiste titan. Sa musique devient le bolchevisme en art, le chaos russe. On lit dans les journaux. Le final de la deuxième sonate rappelle la charge d'un troupeau de mammouths sur un plateau asiatique. Quand la fille d'un dinosaure terminait ses études au conservatoire de son temps, les pièces de Prokofiev figuraient déjà au répertoire. Serge Prokofiev est ravi. Peu importe qu'on dise du bien de sa musique ou qu'on en dise du mal, l'essentiel, c'est qu'on en

La suggestion diabolique de Serge Prokofiev par Frédéric Chihu. Deux éditeurs proposent à Prokofiev de publier des pièces pour piano, les contes de la vieille grand-mère et les quatre pièces de l'Opus 32. Mais on lui propose des contrats qui l'engagent sur plusieurs années, et ça, il refuse. Il est tellement sûr de rentrer chez lui au bout de peu de temps qu'il ne veut pas entendre parler, je le cite, « d'une servitude qui promet de traîner en longueur ». En décembre 1918, il joue son premier concerto pour piano au public américain. Les auditeurs retiennent leur souffle pendant que ce grand jeune homme entre sur scène à longues enjambées, frémissant comme une flamme. Mais les critiques sont dures. On lit dans les journaux « si c'est de la musique, je crois que je préfère l'agriculture ». Prokofiev est qualifié de « Chopin cosaque des générations à venir ». On lit encore « le compositeur livre bataille au clavier et ce duel entre les doigts qui s'agrippent et les touches de piano qui n'en peuvent plus provoque la mort de la consonance ».

Un extrait du premier mouvement du concerto pour piano numéro 1 de Serge Prokofiev par Martha Argerich et l'Orchestre symphonique de Montréal sous la direction de Charles Dutoit. En Russie, tout le monde ne voit pas le séjour américain de Prokofiev d'un œil favorable. Nesteev s'acharne à démolir ses compositions jusqu'à son retour au Bercail en 1936. Pour lui, il est inconcevable que d'aussi charmantes compositions que les contes de la vieille grand-mère, si typiquement patriarcales et fleurant le bon vieux temps russe, aient pu être écrites dans la ville des affaires et des gratte-ciels. Mais Prokofiev les a bien composés là. D'ailleurs, il a noté en marge de la partition que certains souvenirs sont à moitié effacés dans sa mémoire et que d'autres ne s'effaceront jamais. Et Francis Poulenc confirme. Il écrit « Quand on songe que ces morceaux ont été composés et créés en 1918 à New York, on ne peut s'empêcher de sourire, car il y a peu d'œuvres de piano plus typiquement russes. » J'imagine qu'à l'ombre des gratte-ciels, Prokofiev a eu un peu le mal du pays. Comme Chopin, qui n'a jamais été plus polonais qu'à Paris, Prokofiev s'est senti alors à Broadway, plus russe qu'en Russie.

Un extrait des Contes de la vieille grand-mère de Prokofiev par Florian Noack. Serge Prokofiev est soutenu par des admirateurs en Amérique, mais d'une façon générale, il est un peu déçu par le public de New York. Il le trouve assez immature. Il va tenter sa chance à Chicago. Son premier concerto a déjà été hué 2 fois, mais il revient à l'affiche avec la suite Sit, et là, c'est l'ovation. Il l'a dirigé en 1916 à Saint-Pétersbourg. Pendant un concert organisé par Alexandre Siloti, elle avait créé le scandale. Les critiques s'étaient déchaînées, mais certains défendaient Prokofiev. Ils appréciaient le mérite de cette œuvre, d'une telle modernité et d'une telle plénitude de vie. Prokofiev, lui, était enchanté d'avoir créé ce formidable tintamarre. Dans l'orchestre, certains rechignaient. Un violoncelliste a avoué qu'il n'acceptait de subir cet enfer que parce qu'il avait une femme et 3 enfants. Et Alexandre Siloti se promenait dans la salle d'humeur radieuse en répétant « Pan sur la gueule !»

Le dieu ennemi et la danse des esprits noirs de la suite Sit de Serge Prokofiev par l'Orchestre Philharmonique de Los Angeles sous la direction d'André Prévin. Après ce concert à Chicago, de nombreux articles désapprouvent la musique de Prokofiev. Un journaliste écrit que le drapeau rouge de l'anarchie flottait orageusement hier au soir, alors que les mélodies bolchévistes coulaient au rythme de l'océan sonore en une surprenante cacophonie. Par contre, dans le Daily News du 7 décembre, on lit que la Russie administre l'antidote de l'impressionnisme musical français, dont le clair-obscur, délicat et séducteur, avait imprégné toute la musique d'avant-guerre.

Nuages des nocturnes de Claude Debussy par l'Orchestre symphonique de Boston sous la direction de Claudio Abbado. Parmi les admirateurs de Prokofiev figure le milliardaire Mack Cornick. Il l'introduit à l'opéra de Chicago. Prokofiev pourrait proposer son opéra Le Joueur, mais la partition est restée à Petrograd. Ça va être compliqué de la récupérer. Il écrira un nouvel opéra et ce sera L'amour des trois oranges sur un livret de Carlo Gozzi. Le contrat est signé en janvier 1919. Prokofiev a 18 mois pour tout terminer. Il aime cette histoire burlesque. Il y trouve des éléments qui, selon Michel Dorinier, vont lui permettre de déchaîner ses forces iconoclastes. Prokofiev dit que la pièce de Gozzi l'a séduit par le mélange savoureux de conte, je cite, de comédie, de satire, et surtout par ce qu'elle avait de théâtral. Il dit qu'elle répondait à l'orientation de ses nouvelles recherches dans le domaine du théâtre, dirigée contre le naturalisme et la routine du théâtre d'avant la Révolution. L'amour des trois oranges débute par un prologue où s'affrontent les tragiques, les comiques, les lyriques, les têtes vides et les ridicules. Chaque groupe réclame un spectacle bâti selon ses goûts.

Un extrait de l'amour des trois oranges de Prokofiev par l'orchestre du théâtre Mariinsky sous la baguette de Valéry Gergiev. Le ressort dramatique de l'histoire, c'est de savoir comment faire rire un prince pour le guérir de sa mélancolie. Tout le monde veut sa guérison, tout le monde sauf une certaine Clarissa. Elle espère que le prince va mourir, ce qui lui permettra d'épouser Léandre. Il y a des parties de cartes, une terrible fée Morgana, beaucoup d'agitation, de fêtes et de querelles. La fée jette un sort au prince. Il devra partir dans le désert à la recherche de trois oranges. Elles sont sous la garde d'une cuisinière très effrayante qui brandit une louche gigantesque et révèle une étonnante voix de basse. Par bonheur, la cuisinière est neutralisée par un ruban magique. Les oranges sont devenues un peu difficiles à transporter, c'est qu'elles ont beaucoup grossi. Trufaldino, qui accompagne le prince, a tellement soif qu'il en ouvre deux. Des princesses en sortent et elles meurent de soif. Le prince ouvre alors la dernière orange et c'est la princesse Ninette qui en sort. Elle mourrait, elle aussi, si les spectateurs ne lui jetaient pas un seau d'eau qui lui sauve la vie. Ouf ! Ninette et le prince tombent amoureux, mais la fée n'a pas dit son dernier mot. Voilà qu'elle transforme Ninette en rat, et elle la substitue à Smeraldine, une esclave du palais.

Cours des Trois Oranges sous la direction de Valérie Gergiev. Serge Prokofiev a 30 ans. Pendant son séjour en Amérique, il tombe amoureux d'une jeune cantatrice, Carolina Codina. Il l'a rencontrée chez les Rachmaninov. Michel Dorinier la décrit comme ceci. Une jeune madrilène, à la chevelure de jais, au regard malicieux, qui conjuguait avec grâce la fierté latine et un romantisme très Europe centrale. Son caractère fidèle et passionné, idéaliste, sa sensibilité, son air mutin n'avaient pas échappé à Serge. Il est galvanisé. Il rédige la partition de son opéra qu'il remet dans les temps. Prokofiev confie qu'il y a quelques 100 ou 150 ans, nos ancêtres se laissaient séduire par les gaies pastorales de Rameau ou de Mozart. Au XIXe siècle, on ne voulait que des rythmes lents et graves. Il ajoute « Aujourd'hui, en musique comme en tout, nous réclamons de la vitesse, de l'énergie, du mouvement ». Voici un extrait des études de tableau de Serge Rachmaninov.

Un extrait des études de tableau pour piano opus 39 de Serge Rachmaninov par Nikolaï Louganski. Serge Prokofiev tombe malade en Amérique. Il a tout d'abord la scarlatine, puis une diphtérie et puis une furonculose. Il doit s'arrêter pendant 6 semaines et aller à l'hôpital. Et c'est un cauchemar, tant pour lui que pour les médecins et les infirmières. On lui dit qu'il doit se reposer, ce qu'il n'accepte pas. Il cache du papier à musique et des crayons sous son oreiller. Et quand il est pris en flagrant délit, il se met dans des colères noires. Il exige qu'on le laisse tranquille. L'opéra est reporté suite au décès du directeur Campanini. On le donnera le 30 décembre 1921 à Chicago, avec Prokofiev au pupitre. Les répétitions n'ont pas été faciles. Prokofiev était frappé par le manque d'ingéniosité du metteur en scène. Il est allé lui-même dans les coulisses pour expliquer leur rôle aux chanteurs. Il est même monté sur scène pour donner des instructions au chœur. Le metteur en scène s'est énervé. Il lui a demandé « Pour parler franc, qui est préposé pour faire ce travail, vous ou moi ?» Prokofiev a répondu « Vous ?» pour faire respecter mes intentions.

Un scherzo de la suite de concerts tiré de l'amour des Trois Oranges de Prokofiev sous la baguette de Michael Tilson Thomas. Quand le public de Chicago découvre l'amour des Trois Oranges, il semble ravi. Prokofiev est rappelé plusieurs fois, mais certains sont furieux, comme cet auditeur qui quitte la salle en disant « Quel désastre !» La presse est divisée. Les critiques ne savent pas très bien comment appeler ce qu'ils viennent d'entendre. Un ballet chanté? Une pantomime? Certains parlent de chef-d'œuvre, d'autres de révolution, d'autres encore de catastrophe. Dans le Chicago Tribune, on lit « Prokofiev aurait tout aussi bien pu charger un fusil de chasse avec plusieurs milliers de notes de longueurs différentes et les tirer contre un mur blanc ».

L'Opéra de Chicago donne une représentation de l'amour des trois oranges à New York, le 4 février 1922. Certains disent qu'il est hué par le public, mais c'est difficile de savoir exactement ce qui s'est passé. Ce qui est sûr, c'est qu'on lit les pires critiques dans les journaux, notamment que la mise en scène a coûté 130 000 dollars, ce qui fait 43 000 dollars par tête d'orange. Mais l'opéra nous a tellement déplu qu'une seconde représentation serait une véritable ruine. Ou encore qu'il n'y a pas de mélodie, qu'il y a des figures mélodiques par douzaine, mais qu'elles ne mènent nulle part. Un journaliste écrit « 15 minutes de jazz russe avec des fioritures bolcheviques, voilà qui est amusant, mais 2h30 c'est vraiment trop ». Prokofiev aurait comparé les critiques new-yorkais à une meute de chiens lâchés derrière leur portail pour me mordre les pantalons jusqu'à les mettre en lambeaux.

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1: Un extrait de L'amour des trois oranges de Serge Prokofiev sous la direction de Valéry Gergiev. La musique de Prokofiev déconcerte les Américains. Il avait provoqué une certaine sensation à son arrivée, avec son jeu athlétique et ses compositions incandescentes. Mais l'effet de surprise est passé. Il ne se laisse pas décourager. Il organise une tournée dans différentes villes des États-Unis, puis au Canada. Mais il devra jouer la musique des autres. Chopin, Moussorgski, Rachmaninov, Schumann, Scriabine. Il écrira plus tard « Il m'arrivait d'errer dans l'immense Central Park de New York et je regardais les gratte-ciels qui l'entourent. Avec rage, je pensais aux formidables orchestres américains qui ne voulaient rien connaître de ma musique, aux critiques qui ressassaient des lieux communs du genre « Beethoven est un génie », qui repoussaient systématiquement ce qui était nouveau, aux impresarios qui n'organisaient de tournée que si on acceptait de jouer 50 fois un programme composé de morceaux universellement connus et qui craignaient l'inédit comme la peste. J'étais venu ici avant l'heure. L'enfant n'était pas suffisamment mature pour comprendre la musique nouvelle. Le bilan de son séjour aux États-Unis est mitigé. L'Amérique tend à ignorer en lui le compositeur pour ne vanter que le pianiste. Prokofiev n'a sans doute pas trop aimé la légende d'une photo dans un journal. Le compositeur Stravinsky et le pianiste Prokofiev. Étrange nouveau monde dans lequel il ne trouve pas vraiment sa place. En avril 1920, la lassitude l'emporte et Serge Prokofiev s'embarque pour la France.

0: Un extrait des visions fugitives de Prokofiev par Alexander Melnikov. Et c'est la fin de cette émission. Si vous voulez en savoir davantage, n'hésitez pas à vous procurer le livre que Michel Dorénier lui consacre chez Fayard. Merci à Hélène Bourgois pour la réalisation de cette émission que vous pouvez retrouver dès demain matin sur le site de Musique 3. Dans quelques instants, le concert du soir avec Laurent Grolus, il sera donné par l'Orchestre symphonique de la radio suédoise sous la direction de Nicolas Collomb, avec également la soprano Camilla Tilling. Bonne soirée, à bientôt.
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2: Bonsoir à toutes et à tous et bienvenue en Suède ce soir, le 7 novembre 2025. La soprano suédoise Camilla Tilling et l'orchestre symphonique de la radio suédoise, conduit par Nicolas Collomb. Ces artistes étaient les invités de la Bert Valhalla de Stockholm, une formation qui proposait un programme tout à fait original, constitué d'une part de deux œuvres de Ravel, composé au début du XXe siècle. Il s'agit de la suite symphonique « Ma mère loi » et de « Scheherazade », qui est un cycle de trois mélodies pour voix et orchestre. Et puis, d'autre part, deux pièces plus tardives, le concerto pour orchestre de Witold Lutosławski, compositeur polonais, qui écrit cette œuvre au début des années 50. Et enfin, Gemini, là on est vraiment dans notre temps, pièce composée en 2019 par le chef d'orchestre finlandais Esa-Pekka Salonen. Mais c'est bel et bien Ravel et Ma mère loi qui ouvraient cette soirée de concert suédoise. Écrite pour piano à quatre mains en 1910, Ravel en réalise une version symphonique l'année suivante. Ma mère loi qui est inspirée par l'univers féerique des contes de Charles Perrault. Cette œuvre illustre très bien l'attachement de Ravel à l'enfance et au monde imaginaire. Il la dédie d'ailleurs aux enfants de ses amis. Ma mère loi se compose de cinq mouvements évoquant les récits de la Belle et la Bête et du Petit Poucet. Voici donc Ma mère loi de Maurice Ravel. Nicolas Collomb dirige l'orchestre symphonique de la radio suédoise.

Mais comme il est formidable de faire sonner une formation symphonique avec autant de grâce, autant d'excellence. Nicolas Colon était à la tête de l'orchestre symphonique de la radio suédoise, des musiciennes et musiciens que nous écoutions dans la suite symphonique « Mamerlois » de Maurice Ravel. Du début du XXe siècle de Ravel, Nicolas Colon se dirigeait vers notre siècle, et plus particulièrement celui du grand chef finlandais Esa-Pekka Salonen, né en 1958 et qui a composé Gemini. C'était en 2019. C'est une œuvre en deux parties intitulée Castor et Pollux, inspiré précisément par la mythologie des jumeaux que vous connaissez, mythologie gréco-romaine des jumeaux Castor et Pollux. Salonen a conçu ces pièces comme des identités musicales distinctes, mais, je le cite ici, génétiquement connectées. Une œuvre qu'il avait conçue d'ailleurs initialement comme un poème symphonique d'un seul tenant, et ce n'est que pendant l'écriture qu'il a décidé de créer deux pièces indépendantes mais liées, et je le cite à nouveau, comme des jumeaux hétérozygotes. Voici donc Gemini d'Esa-Pekka Salonen, Nicolas Colon, un chef britannique né en 1983, est à la tête de l'orchestre symphonique de la radio suédoise. Nous découvrons la musique d'Esa-Pekka Salonen.

tout le savoir-faire du chef d'orchestre finlandais Esa-Pekka Salonen, dont nous écoutions Gemini, une pièce composée en 2019. Et c'est Nicolas Cullen qui était à la tête de l'orchestre symphonique de la radio suédoise. Sans doute, Esa-Pekka Salonen a-t-il dirigé sa propre œuvre, mais ce n'était pas le cas dans le concert qui nous occupe aujourd'hui. Nicolas Cullen, ce chef britannique, revenait à Ravel qui avait ouvert ce concert, enregistré à Stockholm en novembre 2025. Voici à présent Scheherazade, qui est un cycle de trois mélodies pour voix et orchestre sur des poèmes de Tristan Klingsor, composés au tout début du XXe siècle. C'est encore une œuvre de jeunesse de Ravel, nous sommes en 1903. Un cycle qui sera chanté aujourd'hui par la soprano suédoise Camilla Tilling. Née en 1971, elle s'est formée à l'université de Göteborg avant d'être diplômée avec tous les honneurs du Royal College of Music de Londres en 1998, mais à vrai dire, dès la fin de son parcours académique, sa carrière décolle et sacrément puisqu'elle est engagée rien moins qu'au Met de New York, où elle chante Le Voyage à Reims de Rossini. Aujourd'hui, Camilla Tilling, c'est une artiste qui est aussi à l'aise dans l'intimité du lead et de la mélodie qu'à l'opéra ou ici dans Scheherazade de Maurice Ravel. Je vous le rappelle, un cycle de trois mélodies pour voix et orchestre. Nicolas Cullen est toujours à la tête de l'excellent orchestre symphonique de la radio suédoise avec la voix de la soprano Camilla Tilling.

La voix impressionnante de la soprano suédoise Camilla Tilling et plus de 25 ans d'expérience dans le monde de l'art lyrique, voilà qui se perçoit dans le timbre, la gravité de son interprétation de Scheherazade de Maurice Ravel. Et c'est Nicolas Cullen qui était à la tête de l'orchestre symphonique de la radio suédoise. Ce concert enregistré à Stockholm en novembre 2025 se terminait avec le concerto pour orchestre du compositeur polonais Witold Lutosławski, né en 1913. Pour rappel, un concerto traditionnel, par exemple un concerto pour violon, place généralement un seul instrument face à une formation symphonique. Le concerto pour orchestre, lui, il met en avant la virtuosité individuelle de chaque pupitre, cordes, bois, cuivre, percussions, et ce, tour à tour. Le concerto pour orchestre donc de Lutosławski, écrit entre 1950 et 1954, s'inspire pour sa part de thèmes issus du folklore polonais, particulièrement de la région de Kurpie, des mélodies que Lutosławski va retravailler avec un langage harmonique et rythmique de son temps, c'est-à-dire du milieu du XXe siècle. Alors, pour être très honnête avec vous, je dois vous dire que je ne perçois pour ma part quasiment plus la moindre trace de musique folklorique dans ce concerto. Ce que j'entends surtout, c'est la patte et la personnalité du discours musical très singulier et absolument somptueux de Witold Lutosławski, dont voici le concerto pour orchestre, et c'est toujours Nicolas Cullen qui est à la tête de l'excellent orchestre symphonique de la radio suédoise.

0: Une sacrée énergie, cet orchestre symphonique de la radio suédoise qui interprétait le concerto pour orchestre de Witold Lutoslawski, composé au milieu des années 1950. Ça me paraissait utile de le replacer sur une ligne du temps. Et c'est Nicolas Cullen qui était à la tête de la formation suédoise. C'est à ce compositeur polonais que revenait l'honneur de clore ce concert. Il a été enregistré le 7 novembre 2025.
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0: Mélanie Hélène Bonis fut une compositrice française post-romantique née en 1858 et à l'époque, le milieu de la musique classique était encore plus conservateur qu'il ne l'est encore aujourd'hui. Il convenait donc pour les femmes compositrices d'invisibiliser à tout prix leur genre. C'est ainsi que Mélanie Hélène est devenue Mel Bonis et voilà. Plus moyen dès lors de savoir qu'elle était une femme, Mel Bonis, dont voici le premier quatuor avec piano en si bémol majeur opus 9. Il est interprété par le quatuor Giardini.

0: Le Quatuor Giardini dans le premier quatuor avec piano en si bémol majeur, opus 9 de Mel Bonis. Voilà, c'est avec cette compositrice française née au milieu du 19e siècle que prend fin notre émission aujourd'hui. Merci beaucoup à vous de l'avoir suivi. C'est Arnaud Quittelier qui va nous rejoindre à ce même micro dans un bref instant pour Club Jazz, une émission qu'il réalise et présente. Je vous retrouve pour ma part très prochainement pour une autre invitation au concert. Je vous souhaite d'ores et déjà une excellente suite de soirée. Au revoir.
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2: Bonsoir et merci d'être fidèle à votre rendez-vous jazz de RTBF Musique 3. On entame une nouvelle semaine de Club Jazz et donc un nouvel album souvenir enregistré en août et septembre 1956. Voici Nat King Cole.

Nat King Cole en formule le trio The Complete After Midnight Sessions, enregistré en 1956, c'était It's Only a Pepper Moon. Ce sera notre album souvenir cette semaine en compagnie ici de Harry Sweets, Edison à la trompette. 20 ans plus tard, s'enregistrait en août 1976, l'album dans un autre style du guitariste O'Donnell Levy, l'album Windows, dont voici Freedom and Good Times.

0: O'Donnell Levy, Freedom and Good Times, 1976. Et puis 2026, nouveauté, l'album de Rob Dixon, c'était Bumpin' on Sunset. Une nouvelle séquence dans Club Jazz. Chaque lundi, Vincent Dascote et Bastien Paternotte vous proposent de retrouver un live incontournable sélectionné et choisi par un artiste de jazz, avec pour ce lundi David Links.
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Je rigolais toujours quand j'avais 15-16 ans, quand l'album sortit, parce que tu peux être avec des amis qui aiment bien fumer de l'herbe, moi pas, parce que je peux pas prendre ma voix, ou tu peux être sobre et ça a les mêmes effets sur toi, la musique. 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Donc voilà, je l'ai rencontré chez Baldune plusieurs fois et puis je l'ai vu sur scène 4-5 fois, ouais.

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On écoutait dans Club Jazz Art Blackie et ses Jazz Messengers Backstage Sally. Quelques notes ensoleillées encore pour cette fin de mois d'août avec tout d'abord Arthur Verocai dans les années 1970.

Arthur Verocca et Sylvia 1972, et puis extrait de l'album Jazz Is Dead consacré à Joyce et Tutti Moreno sous la houlette d'Adrian Young. C'était Wane Ete. La suite de Club Jazz avec Paul Desmond, et puis juste après, un extrait du dernier album de Makoto Ozone.

Paul Desmond, Any Other Time, et puis Makoto Ozone, extrait de son dernier album, c'était Friends. Chaque jour, un Belge à l'honneur dans Club Jazz, place ici au guitariste Fabrizio Graceffa.

Deep Blue. En 2024, c'était notre belge du jour, le guitariste Fabrizio Graceffa. Album nouveauté pour se quitter avec cette semaine quatre extraits de cet album de Émile Parisien, le saxophoniste français, qui sort cet album qui s'appelle Floating, avec notamment Jeroen Herman au piano et au tabla Brabou Edouard. Voici Olive Branch, premier extrait. À demain, mardi, pour un nouveau Club Jazz.

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